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3: Il est 5h, bon courage sur Évasion. Nous sommes vendredi, voici David Guetta, qui était hier soir au Stade de France, qui sera encore ce soir et demain soir. Quelle santé.
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0: bienvenue sur Évasion.
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0: Bienvenue, effectivement, nous sommes le 12 juin et nous vous offrons 1 500 euros encore une fois aujourd'hui à 7h25 et 8h25. On joue avec nous dans le 10 secondes chrono. Aujourd'hui, on va souhaiter un bon anniversaire à Denis Brognard, 59 ans pour le présentateur de Koh-Lanta. Un bon anniversaire également à Daniel Chenvez, le guitariste chanteur de Niagara, qui fête ses 67 ans. Bah, si vous avez l'anniversaire de quelqu'un à souhaiter, n'hésitez pas à vous aller sur evasionfm.com et on en reparle tout à l'heure à 6h10. Et dans un instant, la météo de ce vendredi. Après Joe, End of Beginning sur Évasion.

0: écoutez Évasion, nous sommes vendredi, bienvenue, bon réveil et bon début de journée. Il va faire à peu près beau aujourd'hui, alors un peu de nuages sur la Picardie, 16 degrés ce matin, 18 sur l'Île-de-France avec un peu de soleil. Et ça va s'améliorer cet après-midi avec 18 à 22 et de très jolies éclaircies. À suivre l'horoscope du jour et Bruno Mars dans un instant sur Évasion.
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0: Bienvenue sur Évasion, très bon début de semaine. 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Bonne chance, l'horoscope ce sera avant 6h. D'ici là, Jack et Carla et quelques idées sorties.
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2: La ville de Péronne célèbre la fête du quartier des Halles. Ce dimanche, les équipes de Péronne en fête proposent des animations, une structure gonflable gratuite pour les enfants, ainsi qu'une grande brocante rue Paillère, rue des Vignes et rue du Pressoir de 10h à 18h. La soirée s'annonce festive avec une retraite au flambeau à 21h30, suivie d'un feu de la Saint-Jean à 22h. Buvette et restauration sur place, un événement gratuit et en accès libre, venez nombreux. Attachez vos ceintures, direction Bussu-Bucel. Ce dimanche, l'association Les Irons Loin organise la 2e édition de sa course de caisse à savon. Nouveauté cette année, une course de tracteur tondeuse viendra compléter le programme. De 10h à 16h, les pilotes amateurs s'élanceront sur un parcours semé d'obstacles avec des engins originaux et souvent improbables. Spectacle garanti pour toute la famille. Restauration le midi et buvette seront proposées sur place. Un événement en accès libre. Retour de la musique et de toujours plus de tubes sur Évasion.
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0: Les Gémeaux.
1: Vos mots justes apaisent les tensions de couple.
0: Les Cancers.
1: Le soutien de vos proches facilite vos choix de vie.
0: Lion.
1: La bonne humeur devient contagieuse au bureau.
0: Et voici le signe du jour, les Vierges.
1: La motivation est à son comble pour boucler vos dossiers.
0: Bravo, les Balances.
1: Votre sens de l'organisation sauve votre journée de travail.
0: Les Scorpions.
1: L'aveu de vos sentiments vous libère d'un grand poids.
0: Sagittaire.
1: Vos talents attirent toutes les convoitises au travail.
0: Capricorne.
1: Les invitations pleuvent pour les cœurs à prendre.
0: Les Verseaux.
1: Votre imagination chasse l'ennui en un clin d'œil.
0: Et les Poissons.
1: Profitez d'un week-end de détente pour revitaliser votre duo amoureux.
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0: sur Évasion et de beaux cadeaux aussi. 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Alex Warren dans nos oreilles avant 6h. Bon réveil sur Évasion.
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3: Il est 16h, vous écoutez Évasion, toujours plus de tubes. Tame Impala dans un instant. Voici les infos, la météo. Bon début de vendredi, à notre écoute.
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5: Bonjour à toutes et tous. Les élections municipales annulées par la justice à Montdidier. Le tribunal a relevé des cadeaux inhabituels faits aux habitants et un affichage au-delà des espaces autorisés pendant la campagne. En avril, Vincent Jacques, le candidat arrivé deuxième, avait déposé un recours pour les faire annuler. Une décision de justice qui s'explique aussi par les résultats. Au premier tour, Vincent Jacques était arrivé premier avec 23 voix d'écart. Et c'est aujourd'hui qu'ont lieu les obsèques de la petite Liana, tuée dans le Gers. Elle sera inhumée à Fleurance dans l'intimité familiale. Et à ce sujet, les associations féministes de défense des enfants appellent à se rassembler tous les lundis soirs devant les tribunaux en France et devant le ministère de la Justice à Paris pour réclamer une loi intégrale contre les violences. Un incendie dans une maison en plein centre-ville de Fréville-Escarbotin hier. La rue Henri-Barbusse est restée fermée à la circulation pendant plus d'une heure à partir de 15h30. Une vingtaine de pompiers a été mobilisée sur l'intervention, mais le feu a été maîtrisé. Mais l'intérieur de la maison à étage a été détruit. L'origine de l'incendie reste inconnue, mais il serait parti de la cuisine. 7 Français suspectés d'avoir volé des dizaines de millions de données interpellés lors du démantèlement d'un groupe spécialisé dans l'extraction et la revente de données informatiques sensibles. Le groupe connu sous le nom de DumpSec ciblait des acteurs privés et publics, plus de 1500 sociétés ou entités dont l'Assemblée nationale, le Roi Merlin ou des sites médicaux pourraient être victimes. De nombreux emplois portés par le secteur de l'énergie solaire dans le département. Convertie en électricité, elle fait partie des alternatives d'avenir qui vont prendre petit à petit le relais des énergies fossiles comme le gaz ou le pétrole. Grâce au syndicat des énergies renouvelables, on sait précisément comment le solaire soutient l'emploi. Dans la Somme, ce secteur porte 433 emplois, dont une centaine directs. Et en France, c'est plus de 138 500 emplois. Et avec le changement climatique, les Hauts-de-France accueillent de plus en plus de vignes. Le territoire est une terre viticole riche en calcaire, propice à l'épanouissement de la vigne, qui a permis son extension à 150 hectares. Il y a plus de 100 ans, des viticulteurs étaient déjà présents dans la Somme, entre Amiens et Montdidier par exemple, ou dans l'Oise, dans le Noyonnais. L'association des vignerons indépendants des Hauts-de-France rassemble 16 vignerons répartis sur 35 hectares. Pardon. Très bonne journée à l'écoute d'Évasion.
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4: On démarre cette nouvelle matinée avec quelques risques d'averses dans la région. 15 degrés sont attendus à Rosières-en-Santerre, on attend 15 près d'Abbeville, 16 à Domard-en-Ponthieu ou encore 15 degrés à Fréville-Escarbotin. Dans l'après-midi, plus de pluie, quelques éclaircies vont faire leur apparition. Les températures vont avoir du mal tout de même à bien augmenter. 18 degrés attendus à Poix-de-Picardie, on attend 17 près de Rogy et jusqu'à 16 degrés à Domard-en-Ponthieu et Doulan. Belle journée à tous à l'écoute d'Évasion.
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3: Bonjour, bon réveil, bienvenue sur Évasion. Nous sommes vendredi, le 12 juin. À suivre les anniversaires du jour. Et Tame Impala tout de suite avec Dracula. Et 1500 euros à vous offrir avant la fin de l'émission.

0: Charlotte Cardin sur Évasion.
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0: Et c'est nous, bonjour.
3: Et salut à tous, on est ravis de vous retrouver en ce 12 juin tous ensemble.
0: C'est ça, un très bon vendredi à vous avec 1 500 € à vous faire gagner avant la fin de l'émission.
3: Et ça, je vous le rappelle, c'est au 10 secondes chrono, alors inscrivez-vous.
0: Tout à fait.
3: On commence avec la fête du jour, c'est la Saint-Guy aujourd'hui, alors bonne fête à vous. Et c'est en 12 juin 1980 que Indiana Jones et les aventuriers de l'Arche perdue sortaient au cinéma aux États-Unis. Et 21 ans plus tard, sortait pour la première fois en France cette fois-ci, Spider-Man avec Tobey Maguire.
0: Qui est ma trilogie préférée avec Maguire.
3: Oui, c'est vrai qu'elle est pas mal.
0: Voilà, les autres sont très bien aussi. Hein. On va rester dans l'aventure d'Indiana Jones, tout ça, puisque c'est aussi l'anniversaire du présentateur de Koh-Lanta. Brognard, 59 ans. Et s'il y a une destination que Koh-Lanta n'a pas faite, c'est le Brésil. Et c'est dommage car au Brésil, on retrouve la mannequin Adriana Lima qui fête ses 45 ans.
3: On va continuer avec le chanteur et guitariste de Niagara, Daniel Chenvez, à 67 ans aujourd'hui.
0: C'est lui là. Ah ou tcha-tcha-tcha. Bon anniversaire aussi à Maud de Cognières.
3: Exactement, alors elle nous dit joyeux anniversaire à mon fils Guillaume qui fête ses 7 ans aujourd'hui, mon petit bonhomme, pas du tout 67 ans.
0: Pas le même âge.
3: Exactement, et on aura Claudie de Villemoisson-sur-Orge qui a un petit message à faire passer à son fils et on en parle dans quelques instants.
0: D'accord, il n'y a aucun
3: voilà,
0: souci.
3: Voilà, vous allez voir.
0: Et evasionfm.com pour parler de tout ça, on parlera aussi peut-être du kimchi.
3: Oui, vous allez voir, c'est ce nouvel ingrédient qui nous nettoie de l'intérieur plus que le citron.
0: Oh, wow, okay.
3: Ah, vous allez voir.
0: Émilie qui est capable de manger un citron entier d'un coup.
3: Oh, c'est pas le sujet.
0: Ouais, je balance un fun fact. Voici Maroon 5.

0: 5 sur Évasion, 6h14. Très bon début de réveil, de journée à vous. Bon courage. Et bon courage à tous ceux qui passent des concours, des épreuves en ce moment.
1: Oui, parce qu'aujourd'hui, ça va être. Bah, c'est pas ça va être, c'est aujourd'hui, c'est le bac de maths.
0: Ouais, après le français. Les maths, allez, bon courage à absolument tout le monde. Dans un instant, Nike. Ça sent bon l'été, ça. Et la météo avec toi dans 15 minutes.
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1: Aujourd'hui, zoom sur le kimchi, la star piquante de la cuisine coréenne. Ce mélange de choux et de légumes fermentés regorge de probiotiques, autrement dit les alliés de notre intestin. Le kimchi apporte aussi des fibres, des vitamines, des antioxydants pour soutenir l'organisme. Peu calorique mais plein de caractère, il donne du peps au repas sans alourdir l'assiette. Voilà, j'espère que j'ai réussi à vous le vendre puisqu'il nous nettoie apparemment plus de l'intérieur que peut le faire le citron, alors que c'est très bon et très recommandé.
0: Ça peut nettoyer 87% des plastiques qu'on a dans le corps.
1: Ça, c'est énorme.
0: C'est fou. Dans un instant, on nettoie vos oreilles avec Nike. 6h15.
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0: Laika sur Evasion One Track Mind. Nouveauté qui sort la fraîcheur à 6h25. Ça sent l'été et en bon vendredi, Emily, il y a de nouvelles sorties. Nouvel album de Miles Smith, mais aussi un tout nouveau single des L5.
1: Alors là, c'était improbable cette info.
0: Qui sera sur le prochain Pas de Patrouille. Tu sais, parfois j'ai besoin de toi. Ça s'appelle Encore et Encore et c'est l'extrait. Génial.
1: Mais oui, si ça vous intéresse, il sera disponible dès le 5 août au cinéma.
0: Et oui, et nous, ça nous fait extrêmement plaisir. Il est disponible aujourd'hui en écoute.
1: On ira le voir quand même au cinéma avec Nature.
0: Mais bien évidemment. À suivre Coldplay dans un instant et quelques idées sorties. Bon réveil, bon matin.
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3: Le parc de la Bouvaque est en fête ce week-end à Abbeville. Les festivités débuteront demain soir à 19h avec un repas champêtre et de nombreuses animations. Dimanche de 10h à 18h, place à la nature et à la biodiversité. Stands, ateliers, fabrication d'herbiers, découverte des pollinisateurs et exploration de la microfaune aquatique seront à découvrir. Une sortie familiale pour observer, toucher et comprendre le vivant. Entrée libre et gratuite, alors rendez-vous nombreux. Des bulles et de la bonne musique à Folleville. Ce samedi, le site médiéval de Folleville accueille Bière à Folleville, un marché semi-nocturne festif et convivial. Sur place, retrouvez des brasseries locales, des producteurs régionaux et des food trucks. Mais profitez aussi des nombreux concerts avec notamment du jazz, de l'électro et même un conte musical pour les enfants. Entrée libre et gratuite de 15h à 22h. Et un rappel, l'alcool est à consommer avec modération. Retour de la musique sur Évasion.
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0: Sky Full of Stars, Coldplay sur Évasion.
1: Et ils fêtent leur anniversaire justement, Coldplay.
0: Ouais, c'est l'anniversaire de la sortie d'un de leur album, celui qui a Vida la Vida.
1: Voilà, il y a 18 ans, vous vous rendez compte.
0: C'est sorti en 2008, effectivement, un 12 juin. Bon anniversaire, Coldplay.
1: Oui, on pense fort à vous.
0: Dans un instant, l'horoscope d'ici Stodora et les infos, il est 6h30, bienvenue.
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4: Bonjour à toutes et tous. Les élections municipales annulées par la justice à Montdidier. Le tribunal a relevé des cadeaux inhabituels faits aux habitants et un affichage au-delà des espaces autorisés pendant la campagne. En avril, Vincent Jacques, le candidat arrivé deuxième, avait déposé un recours pour les faire annuler. Une décision de justice qui s'explique aussi par les résultats. Au premier tour, Vincent Jacques était arrivé premier avec 23 voix d'écart. Et c'est aujourd'hui qu'ont lieu les obsèques de la petite Liana, tuée dans le Gers. Elle sera inhumée à Fleurance dans l'intimité familiale. Et à ce sujet, les associations féministes de défense des enfants appellent à se rassembler tous les lundis soirs devant les tribunaux en France et devant le ministère de la Justice à Paris pour réclamer une loi intégrale contre les violences. Un incendie dans une maison en plein centre-ville de Fréville-Escarbotin hier. La rue Henri-Barbusse est restée fermée à la circulation pendant plus d'une heure à partir de 15h30. Une vingtaine de pompiers a été mobilisée sur l'intervention, mais le feu a été maîtrisé. Mais l'intérieur de la maison à étage a été détruit. L'origine de l'incendie reste inconnue, mais il serait parti de la cuisine. 7 Français suspectés d'avoir volé des dizaines de millions de données interpellés lors du démantèlement d'un groupe spécialisé dans l'extraction et la revente de données informatiques sensibles. Le groupe connu sous le nom de DumpSec ciblait des acteurs privés et publics, plus de 1500 sociétés ou entités dont l'Assemblée nationale, le Roi Merlin ou des sites médicaux pourraient être victimes. De nombreux emplois portés par le secteur de l'énergie solaire dans le département. Convertie en électricité, elle fait partie des alternatives d'avenir qui vont prendre petit à petit le relais des énergies fossiles comme le gaz ou le pétrole. Grâce au syndicat des énergies renouvelables, on sait précisément comment le solaire soutient l'emploi. Dans la Somme, ce secteur porte 433 emplois, dont une centaine directs. Et en France, c'est plus de 138 500 emplois. Et avec le changement climatique, les Hauts-de-France accueillent de plus en plus de vignes. Le territoire est une terre viticole riche en calcaire, propice à l'épanouissement de la vigne, qui a permis son extension à 150 hectares. Il y a plus de 100 ans, des viticulteurs étaient déjà présents dans la Somme, entre Amiens et Montdidier par exemple, ou dans l'Oise, dans le Noyonnais. L'association des vignerons indépendants des Hauts-de-France rassemble 16 vignerons répartis sur 35 hectares. Très bonne journée à l'écoute d'Évasion.
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1: On démarre cette nouvelle matinée avec quelques risques d'averses dans la région. 15 degrés sont attendus à Rosières-en-Santerre, on attend 15 près d'Abbeville, 16 à Domard-en-Ponthieu ou encore 15 degrés à Fréville-Escarbotin. Dans l'après-midi, plus de pluie, quelques éclaircies vont faire leur apparition. Les températures vont avoir du mal tout de même à bien augmenter. 18 degrés attendus à Poix-de-Picardie, on attend 17 près de Rogy et jusqu'à 16 degrés à Domard-en-Ponthieu et Doulan. Belle journée à tous à l'écoute d'Évasion.
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0: 6h33, le signe du jour, ce sont les Vierges.
1: Et oui, vous avez votre horoscope complet qui arrive dans quelques instants.
0: Le temps d'écouter Adèle et DC's et Théodora. Toujours plus de tubes sur Évasion. Bon réveil, bon courage pour les examens.

0: d'elle sur Évasion. Et figure-toi que ça fait 5 ans qu'elle est avec son fiancé et que son fiancé, un agent sportif, connaissait pas vraiment ses chansons avant.
1: Oui, il ne savait pas que c'était Adèle en fait.
0: Bah ouais, c'était pas un fan à la base.
1: Non, donc c'est dingue, parfois l'amour, c'est comme ça.
0: Bah oui, c'est possible. Dans un instant, Ed Sheeran, Martin Garrix, c'est vous. Aurez-vous de la chance en amour? C'est peut-être votre jour, c'est maintenant, c'est l'horoscope.
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0: Les béliers.
1: L'ouverture d'esprit favorise les jolies rencontres.
0: Les taureaux.
1: Le moment est idéal pour lancer vos projets.
0: Les gémeaux.
1: Vos mots justes apaisent les tensions de couple.
0: Les cancers.
1: Le soutien de vos proches facilite vos choix de vie.
0: Lion.
1: La bonne humeur devient contagieuse au bureau.
0: Et voici le signe du jour, les vierges.
1: La motivation est à son comble pour boucler vos dossiers.
0: Bravo, les balances.
1: Votre sens de l'organisation sauve votre journée de travail.
0: Les scorpions.
1: L'aveu de vos sentiments vous libère d'un grand poids.
0: Sagittaire.
1: Vos talents attirent toutes les convoitises au travail.
0: Capricorne.
1: Les invitations pleuvent pour les cœurs à prendre.
0: Les Verseaux.
1: Votre imagination chasse l'ennui en un clin d'œil.
0: Et les poissons.
1: Profitez d'un week-end de détente pour revitaliser votre duo amoureux.
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0: Sheeran avec Martin Garrix, c'est un collègue de David Guetta. David Guetta qui a commencé à enflammer le Stade de France hier soir.
1: Avec de sacrés invités, on en parlera un petit peu plus dans quelques instants, mais je peux déjà vous spoil, il y avait J-Lo et Akon. Allez.
0: Là, vous voyez pas, mais j'ai fait la mâchoire m'est tombée.
1: Oui, on a entendu.
0: Ça continue ce soir et demain, David Guetta au Stade de France. D'ailleurs, si vous y allez, n'hésitez pas à filmer, taguer Radio Évasion sur Insta et TikTok et Évasion FM sur Facebook.
1: Voilà, vous serez nos petits reporters directement sur place.
0: Il y aura peut-être Miley Cyrus. Et pourquoi pas?
1: Ouf, ça m'étonnerait, mais bon. Pour...

0: En tout cas, Maëlle, on l'écoute dans un instant. 6h46, bon réveil.
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2: À Villers-Bocage, une boucherie recherche un boucher pour un contrat CDI à temps plein. Vos missions, réaliser les découpes et préparations bouchères traditionnelles, participer à la mise en rayon et au service client, respecter les normes d'hygiène et de traçabilité. Expérience souhaitée en boucherie traditionnelle et permis B conseillé. Vous pouvez appeler le 06 07 73 47 50 si jamais vous êtes intéressé par cette offre d'emploi. Une entreprise basée à Ville recherche un vendeur conseil pièces détachées auto pour un CDI à temps plein. Vos missions sur ce poste, accueillir les clients en magasin comme au téléphone, identifier leurs besoins et effectuer les recherches de références adaptées. Si jamais vous êtes intéressé par cette offre d'emploi, vous pouvez téléphoner dès à présent au numéro suivant, le 03 22 20 71 00.
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0: Allez, ça y est, à 6h56 sur Évasion, bonjour.
1: Et ça continue avec les informations qui arrivent. La météo qui va être bonne aujourd'hui, vous allez voir.
0: Tout ça après Estelle, American Boy, bon réveil, bon courage.

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6: Il est 7h, on se réveille en musique sur Évasion avec Taylor Swift dans quelques instants.
7: Allez, bon courage après le français, les maths aujourd'hui pour les bacs de première.
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6: Et c'est avec Benjamin Foucault.
9: Bonjour à toutes et tous. Les élections municipales annulées par la justice à Montdidier. Le tribunal a relevé des cadeaux inhabituels faits aux habitants et un affichage au-delà des espaces autorisés pendant la campagne. En avril, Vincent Jacques, le candidat arrivé deuxième, avait déposé un recours pour les faire annuler. Une décision de justice qui s'explique aussi par les résultats. Au premier tour, Vincent Jacques était arrivé premier avec 23 voix d'écart. Et c'est aujourd'hui qu'ont lieu les obsèques de la petite Liana, tuée dans le Gers. Elle sera inhumée à Fleurance dans l'intimité familiale. Et à ce sujet, les associations féministes de défense des enfants appellent à se rassembler tous les lundis soirs devant les tribunaux en France et devant le ministère de la Justice à Paris pour réclamer une loi intégrale contre les violences. Un incendie dans une maison en plein centre-ville de Fréville-Escarbotin hier. La rue Henri Barbus est restée fermée à la circulation pendant plus d'une heure à partir de 15h30. Une vingtaine de pompiers a été mobilisée sur l'intervention, mais le feu a été maîtrisé. Mais l'intérieur de la maison à étage a été détruit. L'origine de l'incendie reste inconnue, mais il serait parti de la cuisine. Sept Français suspectés d'avoir volé des dizaines de millions de données interpellés lors du démantèlement d'un groupe spécialisé dans l'extraction et la revente de données informatiques sensibles. Le groupe connu sous le nom de DumpSec ciblait des acteurs privés et publics. Plus de 1500 sociétés ou entités, dont l'Assemblée nationale, le Roi Merlin ou des sites médicaux, pourraient être victimes. De nombreux emplois portés par le secteur de l'énergie solaire dans le département. Convertie en électricité, elle fait partie des alternatives d'avenir qui vont prendre petit à petit le relais des énergies fossiles comme le gaz ou le pétrole. Grâce au syndicat des énergies renouvelables, on sait précisément comment le solaire soutient l'emploi. Dans la Somme, ce secteur porte 433 emplois, dont une centaine directs. Et en France, c'est plus de 138 500 emplois. Et avec le changement climatique, les Hauts-de-France accueillent de plus en plus de vignes. Le territoire est une terre viticole riche en calcaire, propice à l'épanouissement de la vigne, qui a permis son extension à 150 hectares. Il y a plus de 100 ans, des viticulteurs étaient déjà présents dans la Somme, entre Amiens et Montdidier par exemple, ou dans l'Oise, dans le Noyonnais. L'association des vignerons indépendants des Hauts-de-France rassemble 16 vignerons répartis sur 35 hectares. Pardon. Très bonne journée à l'écoute d'Évasion.
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6: On démarre cette nouvelle matinée avec quelques risques d'averses dans la région. 15 degrés sont attendus à Rosières-en-Santerre, on attend 15 près d'Abbeville, 16 à Domard-en-Ponthieu ou encore 15 degrés à Fréville-Escarbotin. Dans l'après-midi, plus de pluie, quelques éclaircies vont faire leur apparition. Les températures vont avoir du mal tout de même à bien augmenter. 18 degrés attendus à Poix-de-Picardie, on attend 17 près de Rogy et jusqu'à 16 degrés à Domard-en-Ponthieu et Doulan. Belle journée à tous à l'écoute d'Évasion.
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7: 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Voici Taylor Swift, il est 7h04 et bon réveil sur Évasion, toujours plus de tubes.
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3: Et oui, et nous sommes vendredi, ça va être une belle journée, il va faire beau, alors allez-y, mettez toutes vos chances de vos côtés.
2: Bon courage quand même à ceux qui passent le bac de maths en première ce matin.
3: On bosse très très fort à vous, on vous envoie beaucoup de courage et beaucoup de chance aussi.
2: N'oubliez pas que 2 plus 2, ça fait 4, et racine de 16, c'est 4 aussi.
3: Bon, ne l'écoutez pas.
2: Ah si,
3: pour ça, vous pouvez l'écouter.
2: Qui on fête aujourd'hui?
3: Alors aujourd'hui, c'est la Saint-Guy, bonne fête à vous. Et c'est un 12 juin 1981 qu'Indiana Jones et les aventuriers de l'Arche perdue sortaient au cinéma aux États-Unis. 21 ans plus tard, sortait pour la première fois en France Spider-Man.
2: Avec Tobey Maguire.
3: Mais oui,
2: bon, et Kirsten Dunst. En 2002, on va rester un peu dans l'aventure Indiana Jones, tout ça, puisque le présentateur iconique de Koh-Lanta, Denis Brognard, a fait ses 59 ans aujourd'hui. Et s'il y a une destination que Koh-Lanta n'a pas faite, mais c'est un peu normal parce que c'est pas une île, c'est le Brésil, et c'est dommage qu'au Brésil, on retrouve la mannequin Adriana Lima, qui fête ses 45 ans, exactement comme Indiana Jones. Elle est née le jour de la sortie d'Indiana Jones, t'imagines ?
3: Eh bah, tout est lié finalement. Donc lui, il n'est pas né le même jour, mais le chanteur et guitariste de Niagara, Daniel Chenvez, a 67 ans aujourd'hui.
2: J'attends. Il a 67 ans. Bon anniversaire à Maude de Coignières aussi.
3: Alors elle souhaite un très bon anniversaire à son fils Guillaume qui fête ses 7 ans aujourd'hui. Joyeux anniversaire mon petit bonhomme.
2: Ça c'est trop bien. Et puis on a aussi Clotilde de Villemoisson-sur-Orge.
3: Alors elle a un petit message à faire passer pour demain, mais vu que nous ne travaillons pas le samedi, on va le passer aujourd'hui. C'est pour Alessio, mon amour, je te souhaite un joyeux anniversaire pour tes 6 ans. Tu es un grand garçon maintenant, je ne vois pas les jours passer à tes côtés, tu remplis mon cœur de bonheur. Passe une super journée entourée de notre famille et tes amis, je t'aime jusqu'à l'infini.
2: Et au-delà.
3: Et au-delà, bonne ref à Toy Story qui sort dans quelques jours.
2: Et il y a Taylor Swift qui a fait une chanson sur Toy Story.
3: Mais attends, mais tout est lié finalement.
2: Mais tout est lié finalement. Est-ce que l'administration, si elle te croit mort, ça pose problème?
3: Ah bah ça pose vraiment très très gros problème, vous allez le voir dans quelques instants.
2: C'est l'actu en plus après Angèle, What You Want, 7h11 sur Évasion, bon réveil.

0: Le dernier Angèle What You Want sur Évasion. Angèle qui est en couple, mais on ne sait pas avec qui.
1: Ah bah tant mieux qu'elle garde sa vie secrète.
0: Bah bien sûr, on mène l'enquête avec Émilie. 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
1: Alors le thème du jour, il est déclaré mort par erreur et ne peut plus se faire soigner. Freddy, 49 ans, avec une situation pour le moins insolite. Après un passage aux urgences du CHU de Rouen, il découvre qu'il a été déclaré mort par erreur. Le problème, administrativement, il est décédé, donc il ne peut plus effectuer certaines démarches ni assurer correctement son suivi médical. Donc moi je me dis, et je pense que vous aussi, bon il a qu'à montrer sa carte d'identité, dire c'est une erreur médicale, machin. Et bah figurez-vous que c'est très très compliqué pour lui, parce que même si le CHU a reconnu son erreur, parce que ça vient du CHU, et bien Freddy tente toujours de prouver qu'il est bel et bien vivant et apparemment c'est très très compliqué.
0: Est-ce que ça marche pour les impôts? Il paye plus d'impôts du coup?
1: Ah bah ça il nous l'a pas dit. Peut-être qu'il a des avantages avec cette situation, je ne sais pas. Mais là il est un petit peu embêté ce Freddy.
0: Je pense que les impôts ils te loupent pas, ils font ah non pour l'autre t'es toujours vivant, il y a pas de problème.
1: Ah t'imagines.
0: Aïe, aïe, aïe.
1: Oh là là.
0: Lui il est bien vivant, il vous fait vibrer, c'est David Guetta qui était hier soir au Stade de France, il y sera encore ce soir et demain. Et c'est ce qu'on vous propose dans un instant sur Évasion. Bah attends, bah évidemment, bah voilà.
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2: 7h25, on vous offre la possibilité de gagner 1 500 € tout ce mois de juin sur Évasion pour pimper vos vacances.
3: 1 500 € dans votre poche, cash tout de suite maintenant.
2: Exactement, et pour ça il faut vous inscrire, vous envoyer un SMS Évasion au 71036 et c'est ce qu'elle a fait.
3: Oui, alors elle, c'est Astrid Desmolières et c'est notre auditrice du jour. Bonjour Audrey, bonjour Astrid.
2: Salut Audrey.
4: Ça va? Bonjour Évasion, bonjour à tous, ça va et vous?
3: Bah très bien, on est content de jouer avec toi ce matin, t'as la pêche en plus, il est tôt.
4: Eh ben écoute, toujours. Moi j'ai toujours la pêche, quelle qu'il soit l'heure.
3: Oh bah ben, ça c'est trop bien.
4: Ouais.
2: C'est une dose de bonne humeur Astrid. Et tu as envie de jouer avec nous? Alors t'as été un peu surprise qu'on te rappelle, mais tu t'es inscrite, donc voilà, ça marche comme ça.
4: Mais vraiment, super surprise. Ben non, ça la journée commence.
2: Ah bah tu vas voir, elle va bien terminer. En tout cas je l'espère, on fait un son mystère ce matin, générique jeu télé.
3: D'un jeu télé très connu qui passe actuellement à la télévision, tu vas voir, ça va être facile.
2: Ensuite, tu auras 10 secondes pour trouver, c'est le 10 secondes chrono. Attention, c'est parti. Et on a un deuxième indice.
5: Ah !
2: Voilà. À ton avis ?
4: C'est Koh-Lanta.
2: Bah oui,
3: oui, bravo, super.
2: Facile. Hyper facile.
4: En plus, je suis fan, donc
3: c'est trop bien, tu regardes cette saison ?
4: Ouais, je regarde, elle est vraiment très bien.
3: Ah, trop bien, bah ouais, pareil.
2: Allez, c'est parti, juste devant la télé. Et d'ailleurs, on vous offrira quelque chose un peu en lien la semaine prochaine sur Évasion. Restez à l'écoute. Bah écoute, on va te souhaiter un très bon vendredi.
4: Merci beaucoup.
2: Je t'en prie, garde cette bonne humeur et joue avec nous tout à l'heure 8h25. De nouveau un SMS envoyé, Évasion au 71036. Bonne chance. Voici Jason Derulo.

0: Jason Derulo sur Évasion.
1: Et oui, on est ravis d'être avec vous. Il est 7h30. On va envoyer beaucoup de courage à tous les étudiants qui passent leur épreuve de mathématiques aujourd'hui. C'est la pire, mais ça va bien se passer.
0: C'est le bac de première, effectivement. L'horoscope dans un instant pour vous dire si vous aurez de la chance en amour au travail aujourd'hui. Vita et les infos.
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1: Et c'est avec Benjamin Foucault.
3: Bonjour à toutes et tous. Les élections municipales annulées par la justice à Montdidier. Le tribunal a relevé des cadeaux inhabituels faits aux habitants et un affichage au-delà des espaces autorisés pendant la campagne. En avril, Vincent Jacques, le candidat arrivé deuxième, avait déposé un recours pour les faire annuler. Une décision de justice qui s'explique aussi par les résultats. Au premier tour, Vincent Jacques était arrivé premier avec 23 voix d'écart. Et c'est aujourd'hui qu'ont lieu les obsèques de la petite Liana, tuée dans le Gers. Elle sera inhumée à Fleurance dans l'intimité familiale. Et à ce sujet, les associations féministes de défense des enfants appellent à se rassembler tous les lundis soirs devant les tribunaux en France et devant le ministère de la Justice à Paris pour réclamer une loi intégrale contre les violences. Un incendie dans une maison en plein centre-ville de Fréville-Escarbotin hier. La rue Henri Barbusse est restée fermée à la circulation pendant plus d'une heure à partir de 15h30. Une vingtaine de pompiers a été mobilisée sur l'intervention, mais le feu a été maîtrisé. Mais l'intérieur de la maison à étage a été détruit. L'origine de l'incendie reste inconnue, mais il serait parti de la cuisine. 7 Français suspectés d'avoir volé des dizaines de millions de données interpellés lors du démantèlement d'un groupe spécialisé dans l'extraction et la revente de données informatiques sensibles. Le groupe connu sous le nom de DumpSec ciblait des acteurs privés et publics, plus de 1500 sociétés ou entités dont l'Assemblée nationale, le Roi Merlin ou des sites médicaux pourraient être victimes. De nombreux emplois portés par le secteur de l'énergie solaire dans le département. Convertie en électricité, elle fait partie des alternatives d'avenir qui vont prendre petit à petit le relais des énergies fossiles comme le gaz ou le pétrole. Grâce au syndicat des énergies renouvelables, on sait précisément comment le solaire soutient l'emploi. Dans la Somme, ce secteur porte 433 emplois, dont une centaine directs. Et en France, c'est plus de 138 500 emplois. Et avec le changement climatique, les Hauts-de-France accueillent de plus en plus de vignes. Le territoire est une terre viticole riche en calcaire, propice à l'épanouissement de la vigne, qui a permis son extension à 150 hectares. Il y a plus de 100 ans, des viticulteurs étaient déjà présents dans la Somme, entre Amiens et Montdidier par exemple, ou dans l'Oise, dans le Noyonnais. L'association des vignerons indépendants des Hauts-de-France rassemble 16 vignerons répartis sur 35 hectares. Très bonne journée à l'écoute d'Évasion.
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1: On démarre cette nouvelle matinée avec quelques risques d'averses dans la région. 15 degrés sont attendus à Rosières en Santerre, on attend 15 près d'Abbeville, 16 à Domard en Ponthieu ou encore 15 degrés à Fréville-Escarbotin. Dans l'après-midi, plus de pluie, quelques éclaircies vont faire leur apparition. Les températures vont avoir du mal tout de même à bien augmenter. 18 degrés attendus à Poix-de-Picardie, on attend 17 près de Rogy et jusqu'à 16 degrés à Domard en Ponthieu et Doulan. Belle journée à tous à l'écoute d'Évasion.
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0: Capricorne.
1: Les invitations pleuvent pour les cœurs à prendre.
0: Les Verseaux.
1: Votre imagination chasse l'ennui en un clin d'œil.
0: Et les Poissons.
1: Profitez d'un week-end de détente pour revitaliser votre duo amoureux.
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0: recette du bonheur, c'est aussi d'écouter toujours plus de tubes sur Évasion. Et c'est si facile à faire.
1: Bah oui, vous nous écoutez, vous nous mettez à la radio, vous pouvez même nous mettre, peu importe, vous êtes sur votre téléphone, votre ordi, partout.
0: Et vous nous écrivez.
1: Vous nous écrivez un peu de partout également. Lio de Ris-Orangis, un super week-end en prévision avec un temps excellent, que cette journée de travail passe vite. Et Audrey Détempe qui nous dit, après le français, c'est au tour du bac de maths pour mes enfants, je leur envoie beaucoup de courage, j'ai toujours détesté cette matière.
0: Ah, moi aussi.
1: Bah, je pense que c'est le cas de tout le monde.
0: J'ai eu 4 au bac en maths.
1: Waouh.
0: Vous voyez, ça m'a pas empêché de faire une super carrière.
1: Ah, ouais.
0: Attendez. Bruno Mars dans un instant. Allez, bon courage à tout le monde, 7h45.
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0: C'était Bruno Mars sur Évasion. 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
0: 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Au 10 secondes chrono, ce sera quoi comme jeu?
1: On va faire un 5 à la suite, pile dans le thème du jour.
0: Ça va être génial. Daisy, Joseph Kamel, c'est tout de suite sur Évasion.

0: qu'on adore chanter tous ensemble par cœur. Désir Joseph Kamel sur Évasion.
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5: Il est 8h, vous êtes sur Évasion. Dans quelques instants, Alex Warren.
0: Ce sera juste après les infos, la météo. Très bon vendredi, bon courage pour les épreuves de bac.
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0: Et c'est avec Benjamin Foucault.
6: Bonjour à toutes et tous. Les élections municipales annulées par la justice à Montdidier. Le tribunal a relevé des cadeaux inhabituels faits aux habitants et un affichage au-delà des espaces autorisés pendant la campagne. En avril, Vincent Jacques, le candidat arrivé deuxième, avait déposé un recours pour les faire annuler. Une décision de justice qui s'explique aussi par les résultats. Au premier tour, Vincent Jacques était arrivé premier avec 23 voix d'écart. 150 associations féministes et de défense des enfants appellent à se rassembler tous les lundis soirs devant les tribunaux et le ministère de la Justice à Paris pour réclamer une loi intégrale contre les violences. Lundi, plusieurs milliers de manifestants se sont réunis en fin de journée dans des dizaines de villes de France et devant la chancellerie à Paris pour dénoncer l'action de la justice dans l'affaire Liana et le traitement des violences sexuelles. Un incendie dans une maison en plein centre-ville de Fréville-Escarbotin hier. La rue Henri Barbus est restée fermée à la circulation pendant plus d'une heure à partir de 15h30. Une vingtaine de pompiers a été mobilisée sur l'intervention. Le feu a été maîtrisé, mais l'intérieur de la maison a été détruit. L'origine de l'incendie reste inconnue, mais il serait parti de la cuisine. L'Office anti-cybercriminalité a arrêté hier 7 personnes pour le vol de dizaines de millions de données numériques. Du hacking qui a touché 1500 structures, dont l'Assemblée nationale, des sites médicaux, d'entreprises ou des fédérations sportives. Les suspects sont des mineurs ou de jeunes majeurs. Un chercheur américain arrive en renfort dans les Hauts-de-France pour étudier les espèces invasives. Jason Fridley, professeur de l'université de Clemson en Caroline du Sud, est accueilli comme chercheur du CNRS. Il développe le projet Forinv qui s'appuie sur des capteurs de pointe capables de suivre simultanément des centaines de plantes sur le terrain. L'objectif est de mieux comprendre la réaction des espèces invasives aux évolutions climatiques, mais aussi d'améliorer les prévisions sur l'avenir des forêts françaises et européennes dans un contexte de hausse des températures. Et puis du Lego à Fressenville ce week-end. À partir de demain, l'association Leg & Brick exposera 1000 mètres cubes d'œuvres entièrement faites en briques de construction. C'est au gymnase de la ville. Pendant deux jours, les 35 exposants proposeront des sets officiels, mais également leurs propres créations. Le prix d'entrée est fixé à 2€ par personne et gratuit pour les moins de 8 ans. Il y aura aussi une buvette et une restauration sur place. Très bonne journée et très bon week-end sur Évasion.
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5: On démarre cette nouvelle matinée avec quelques risques d'averses dans la région. 15 degrés sont attendus à Rosières en Santerre, on attend 15 près d'Abbeville, 16 à Domard en Ponthieu ou encore 15 degrés à Fréville-Escarbotin. Dans l'après-midi, plus de pluie, quelques éclaircies vont faire leur apparition. Les températures vont avoir du mal tout de même à bien augmenter. 18 degrés attendus à Poix-de-Picardie, on attend 17 près de Rogy et jusqu'à 16 degrés à Domard en Ponthieu et Doulan. Belle journée à tous à l'écoute d'Évasion.
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5: Il est 8h03, vous êtes sur Évasion. Charlotte Cardin qui arrive dans quelques instants.
0: Toujours plus de tubes, Alex Warren également. Et puis les anniversaires du jour, évasionfm.com pour les souhaiter.
5: Oui, et je lis tout à l'antenne, alors allez-y, vous avez encore le temps.
0: Ce sera dans 5 minutes.

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2: Bonjour, bienvenue vendredi 12 juin sur Évasion.
3: Et salut à tous, nous sommes vendredi, on est ravis d'être avec vous pour vous accompagner toute la matinée.
2: Avec 1 500 € à gagner avant 8h30.
3: Et ça se passe au 10 secondes chrono, alors soyez attentifs. On commence cette nouvelle journée avec la fête du jour, la Saint-Guy. Alors bonne fête à vous tous. Et c'est en 12 juin 80 qu'Indiana Jones et les aventuriers de l'Arche perdue sortaient au cinéma aux États-Unis. 21 ans plus tard, sortait pour la première fois en France Spider-Man.
2: Incroyable, on reste un petit peu dans l'univers de l'aventure puisque le présentateur iconique de Koh-Lanta, Denis Brognard, fête son anniversaire aujourd'hui. Il a 59 ans. Et s'il y a une destination que Koh-Lanta n'a pas faite, c'est le Brésil. C'est dommage car au Brésil, on retrouve la mannequin Adriana Lima qui fête ses 45 ans. Elle est donc née le jour de la sortie d'Indiana Jones.
3: On continue dans les anniversaires. On a le chanteur et guitariste de Niagara, Daniel Chenvez, qui a 67 ans aujourd'hui.
2: Et Maud de Cognières fête son anniversaire.
3: Alors elle a un petit message pour son fils Guillaume qui fête ses 7 ans aujourd'hui. Mon petit bonhomme, joyeux anniversaire à toi. On va enchaîner avec Clotilde de Villemoisson-sur-Orge. Alors elle a un message pour Alessio qui fête son anniversaire demain. Mais demain on ne travaille pas, donc on le passe ce matin. Mon amour, je te souhaite un joyeux anniversaire pour tes 6 ans. Tu es un grand garçon maintenant. Je ne vois pas les jours passer à tes côtés. Tu remplis mon cœur de bonheur. Passe une super journée entourée de ta famille.
2: C'est une chanson de Slimane, ça, mon amour.
3: Ah bah c'est une chanson de Slimane de l'Eurovision. Mais bon.
2: Ah waouh, sujet qui fâche.
3: Quatrième, non, très bien.
2: Je change de sujet. Dans un instant, on déteste cet aliment. 63% d'entre nous détestons cet aliment, mais lequel?
3: C'est le chiffre du jour, vous allez voir.
2: On en parle après Charlotte Cardin, 8h10.

0: courage pour tous ceux qui vont faire le bac de maths ce matin pour les premières.
1: On bosse très très fort à vous. Et puis après avec Mathieu, en fait, on s'amuse à regarder qu'est-ce qu'on leur a demandé en fait.
0: Les sujets, ouais.
1: Les sujets, on se dit, oh là là, si c'était nous à leur place. Voilà.
0: Après, on n'a plus le même âge, voilà.
1: Et on l'a déjà passé, nous. C'est bon, ça suffit maintenant.
0: Laissez-nous tranquille. Oui. On a un chiffre du jour, tiens.
1: 63% d'entre nous détestons cet aliment.
0: Alors là, j'ai toutes les propositions du monde. Olivier, les choux de Bruxelles.
1: Non, alors mauvaise réponse, à mon avis, on va l'avoir beaucoup de fois celui-ci.
0: Aurélie, la coriandre.
1: Ah, bah ouais, oh là là.
0: C'est vrai que c'est très...
1: Gros débat. Soit ouais. Tu adores, soit tu détestes. Mais non, pas la bonne réponse.
0: Très clivant, Tiffaine qui dit les huîtres.
1: Ah oui, ok. C'est marrant.
0: Bah tu vois, t'aimes pas.
1: Non, j'aime pas du tout.
0: Bah voilà. Vous avez jusqu'à un peu avant 9h pour faire des propositions. On va jouer aussi dans un instant pour tenter de vous faire gagner 1 500 €.
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0: Ça sera dans un instant. On fait quoi comme jeu?
1: On va faire un 5 à la suite. Vous allez voir, on parle de fourniture pour passer le bac. Je le dis.
0: Juste après Tame Impala.
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2: Et le 10 secondes chrono cette semaine, et tout ce mois-ci d'ailleurs, on vous fait gagner 1 500 euros.
3: 1 500 euros directement dans votre poche.
2: Oui, comme ça, cash à gagner, et vous allez pouvoir partir en vacances de la meilleure des façons pour cette année 2026.
3: On l'espère pour vous en tout cas.
2: Ce matin, on va faire 5 à la suite avec qui ?
3: Avec Sarah de La Rochette. Bonjour Sarah.
4: Bonjour.
3: Ça va ?
4: Ça va très bien et vous ?
3: Bah, très bien, on est contente de jouer avec toi ce matin.
4: Bah ouais, moi aussi, je suis trop contente.
2: Sarah, sur la route du travail, t'as envie de faire des très belles vacances ?
4: Ah ouais.
2: T'as déjà pensé un petit peu ?
4: On aimerait bien partir à Center Park si jamais on avait 600 euros.
3: C'est très précis. On note, on note Sarah.
2: Et partout dans la France. Voilà. Et pour ça, on va faire un 5 à la suite ce matin. Donc c'est très simple, on va te demander 5 choses dans un temps imparti. Les fameuses 10 secondes du 10 secondes chrono. Est-ce que tu es prête ?
4: Eh ben ouais, ça y est, je suis garée. C'est bon, je suis prête.
3: Top, c'est parti. Il va falloir que tu trouves 5 fournitures pour passer le bac.
4: Ok. Alors une trousse, une calculatrice, un crayon, une équerre, une règle.
3: Bah super, mais Sarah, tu t'es dépêchée, mais t'étais largement dans les temps, bravo.
2: Donc, au tout début, il y a eu un petit temps, je
3: me suis dit, t'as eu peur, mais non, parfait.
4: Ouais, je me suis dit, merde, j'ai pas commencé.
3: Mais non, t'inquiète pas, c'est bon, c'est parfait.
2: Et eh ben bravo, effectivement, et on a une pensée pour tous ceux qui font les maths là en première ce matin.
3: Ah oui, c'est ça, c'est exactement pour ça qu'on a fait le jeu.
2: 8h27, vous êtes peut-être sur la route. Bah toi aussi, t'étais sur la route, tu passes peut-être ton bac, Sarah.
4: Non, je suis un peu plus vieille quand même.
2: Ah ouais. D'accord. En fait, il n'y a pas d'âge pour passer le bac, on peut le repasser comme ses chemises. On rejoue lundi, il y aura de nouveau 1500 euros à gagner, ce sera 7h25, vous envoyez un SMS évasion au 71036. Bisous Sarah, bon courage pour le boulot, bon courage à tout le monde. Voici Gims et Vianney, 8h27.

0: J'allais dire les enfants, oui, c'est les enfants de quelqu'un, sont sans doute, ça y est, lâchés dans les salles.
1: Ah, ça y est, on va vous demander de mettre tous vos sacs dans le premier rang et tout. Mon Dieu, je me remets.
0: Attention. Allez, bon courage à tout le monde. Bon courage aux parents qui stressent aussi peut-être un petit peu.
1: Oui, parce qu'on le rappelle, parce qu'on parle de ça, mais c'est le bac de maths, quoi.
0: Ouais, pour les premières semaines. Dans un instant, l'horoscope, Joe et les infos.
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0: C'est avec Benjamin Foucault.
3: Bonjour à toutes et tous. Les élections municipales annulées par la justice à Montdidier. Le tribunal a relevé des cadeaux inhabituels faits aux habitants et un affichage au-delà des espaces autorisés pendant la campagne. En avril, Vincent Jacques, le candidat arrivé deuxième, avait déposé un recours pour les faire annuler. Une décision de justice qui s'explique aussi par les résultats. Au premier tour, Vincent Jacques était arrivé premier avec 23 voix d'écart. 150 associations féministes et de défense des enfants appellent à se rassembler tous les lundis soirs devant les tribunaux et le ministère de la Justice à Paris pour réclamer une loi intégrale contre les violences. Lundi, plusieurs milliers de manifestants se sont réunis en fin de journée dans des dizaines de villes de France et devant la chancellerie à Paris pour dénoncer l'action de la justice dans l'affaire Liana et le traitement des violences sexuelles. Un incendie dans une maison en plein centre-ville de Fréville-Escarbotin hier. La rue Henri Barbus est restée fermée à la circulation pendant plus d'une heure à partir de 15h30. Une vingtaine de pompiers a été mobilisée sur l'intervention. Le feu a été maîtrisé, mais l'intérieur de la maison a été détruit. L'origine de l'incendie reste inconnue, mais il serait parti de la cuisine. L'Office anti-cybercriminalité a arrêté hier 7 personnes pour le vol de dizaines de millions de données numériques. Du hacking qui a touché 1500 structures, dont l'Assemblée nationale, des sites médicaux, d'entreprises ou des fédérations sportives. Les suspects sont des mineurs ou de jeunes majeurs. Un chercheur américain arrive en renfort dans les Hauts-de-France pour étudier les espèces invasives. Jason Fridley, professeur de l'université de Clemson en Caroline du Sud, est accueilli comme chercheur du CNRS. Il développe le projet Forinv qui s'appuie sur des capteurs de pointe capables de suivre simultanément des centaines de plantes sur le terrain. L'objectif est de mieux comprendre la réaction des espèces invasives aux évolutions climatiques, mais aussi d'améliorer les prévisions sur l'avenir des forêts françaises et européennes dans un contexte de hausse des températures. Et puis du Lego à Fressenville ce week-end. À partir de demain, l'association Leg & Brick exposera 1000 mètres cubes d'œuvres entièrement faites en briques de construction. C'est au gymnase de la ville. Pendant deux jours, les 35 exposants proposeront des sets officiels, mais également leurs propres créations. Le prix d'entrée est fixé à 2€ par personne et est gratuit pour les moins de 8 ans. Il y aura aussi une buvette et une restauration sur place. Très bonne journée et très bon week-end sur Évasion.
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1: On démarre cette nouvelle matinée avec quelques risques d'averses dans la région. 15 degrés sont attendus à Rosières-en-Santerre, on attend 15 près d'Abbeville, 16 à Domard-en-Ponthieu ou encore 15 degrés à Fréville-Escarbotin. Dans l'après-midi, plus de pluie, quelques éclaircies vont faire leur apparition. Les températures vont avoir du mal tout de même à bien augmenter. 18 degrés attendus à Poix-de-Picardie, on attend 17 près de Rogy et jusqu'à 16 degrés à Domard-en-Ponthieu et Doulan. Belle journée à tous à l'écoute d'Évasion.
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0: Allez, bienvenue 8h34.
1: Et c'est Joe qu'on retrouve tout de suite sur Évasion.
0: Ainsi que l'horoscope.

0: Lady Gaga sur Évasion. Est-ce qu'elle sera au concert de Lady Gaga? Je ne pense pas.
1: Non, mais elle pourrait faire une petite apparition, ça ferait plaisir à tous ses fans, à mon avis.
0: Il y a des grosses spéculations sur qui sera ce soir et demain soir au concert, puisque hier, il y avait J.Lo.
1: Oui, et alors d'ailleurs, les retours ont été très très positifs, hein, si vous regardez les réseaux sociaux.
0: Et Akon également. On va suivre ça ce soir et demain soir attentivement. Dans un instant, Teddy Swim, c'est l'horoscope de ce vendredi, il est 8h41.
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0: Les béliers.
1: L'ouverture d'esprit favorise les jolies rencontres.
0: Les taureaux.
1: Le moment est idéal pour lancer vos projets.
0: Les gémeaux.
1: Vos mots justes apaisent les tensions de couple.
0: Les cancers.
1: Le soutien de vos proches facilite vos choix de vie.
0: Lion.
1: La bonne humeur devient contagieuse au bureau.
0: Et voici le signe du jour, les vierges.
1: La motivation est à son comble pour boucler vos dossiers.
0: Bravo, les balances.

0: Teddy Swims sur Évasion, 8h44. On a reçu vos petits messages. On a aussi le chiffre du jour à décortiquer, j'ai envie de dire.
1: Alors, on commence. 63% d'entre nous détestons cet aliment. À votre avis?
0: On a Laetitia et Petit Ange qui disent les abats.
1: Ah, mais oui, c'est vrai.
0: On parle peut-être du groupe de musique Remarque.
1: Non, pas du tout.
0: Ah non, les abats. Les choux de Bruxelles, dit Olivier.
1: Ah, ça aurait pu, mais non.
0: Et Sylvain qui dit, je sais pas, je mange de tout. C'est super, Sylvain.
1: D'accord, Sylvain, ce n'est pas du tout toi le chiffre du jour, mais ok.
0: Ah, les salsifis, dit Nathalie.
1: Ah, bon, on se rapproche un petit peu.
0: C'est rigolo, j'en ai acheté il y a deux jours. C'est pas ça.
1: Non, c'est pas encore la bonne réponse, vous pouvez encore tenter vos propositions.
0: Il y en a qui l'ont trouvé.
1: Ah, bon, on le dira pas, on attend un petit peu.
0: On vous donne la réponse avant 9h, on a aussi reçu vos messages.
1: Oui, Lio de Riss enregistre un super week-end en prévision avec un temps excellent, que cette journée de travail passe vite. Et Audrey Détempe, après le français, c'est au tour du bac de maths pour mes enfants. Je leur envoie beaucoup de courage. J'ai toujours détesté cette matière, c'est vrai que c'est horrible, mais on vous envoie beaucoup de soutien, beaucoup d'amour, ça va le faire aujourd'hui.
0: Ah, moi aussi, j'aime pas ça du tout. Dans un instant, pour vous donner du courage, une nouveauté, Nika. Allez, bisous, bon courage, bon début de journée ce soir week-end.
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7: Les gens sont confrontés à l'inconnu. Ils ont une soif éperdue de vérité.
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0: Cette nouveauté Nike One Track Mind sur Évasion. On va vous donner la réponse au chiffre du jour. Bon, certains l'ont trouvé, c'est vrai.
1: Alors, est-ce que tu peux nous le rappeler, Mathieu, s'il te plaît?
0: 63% d'entre vous détestent ce légume.
1: Alors, à votre avis?
0: Eh ben, c'était l'endive.
1: C'était l'endive, évidemment.
0: Évidemment, il y en a qui ont dit les épinards. Même le chocolat, donc ça, c'est fou. Voici Jimmy Cliff.

0: positif sur Évasion. Les infos dans une minute.
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5: Il est 9h et c'est Ed Sheeran qu'on retrouve dans quelques instants sur Évasion.
0: Juste après les infos, la météo, allez, bon courage, c'est vendredi.
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0: C'est avec Benjamin Foucault.
7: Bonjour à toutes et tous. Les élections municipales annulées par la justice à Montdidier. Le tribunal a relevé des cadeaux inhabituels faits aux habitants et un affichage au-delà des espaces autorisés pendant la campagne. En avril, Vincent Jacques, le candidat arrivé deuxième, avait déposé un recours pour les faire annuler. Une décision de justice qui s'explique aussi par les résultats. Au premier tour, Vincent Jacques était arrivé premier avec 23 voix d'écart. 150 associations féministes et de défense des enfants appellent à se rassembler tous les lundis soirs devant les tribunaux et le ministère de la Justice à Paris pour réclamer une loi intégrale contre les violences. Lundi, plusieurs milliers de manifestants se sont réunis en fin de journée dans des dizaines de villes de France et devant la chancellerie à Paris pour dénoncer l'action de la justice dans l'affaire Liana et le traitement des violences sexuelles. Un incendie dans une maison en plein centre-ville de Fréville-Escarbotin hier. La rue Henri Barbus est restée fermée à la circulation pendant plus d'une heure à partir de 15h30. Une vingtaine de pompiers a été mobilisée sur l'intervention. Le feu a été maîtrisé, mais l'intérieur de la maison a été détruit. L'origine de l'incendie reste inconnue, mais il serait parti de la cuisine. L'Office anti-cybercriminalité a arrêté hier 7 personnes pour le vol de dizaines de millions de données numériques. Du hacking qui a touché 1500 structures, dont l'Assemblée nationale, des sites médicaux, d'entreprises ou des fédérations sportives. Les suspects sont des mineurs ou de jeunes majeurs. Un chercheur américain arrive en renfort dans les Hauts-de-France pour étudier les espèces invasives. Jason Fridley, professeur de l'université de Clemson en Caroline du Sud, est accueilli comme chercheur du CNRS. Il développe le projet ForInv qui s'appuie sur des capteurs de pointe capables de suivre simultanément des centaines de plantes sur le terrain. L'objectif est de mieux comprendre la réaction des espèces invasives aux évolutions climatiques, mais aussi d'améliorer les prévisions sur l'avenir des forêts françaises et européennes dans un contexte de hausse des températures. Et puis du Lego à Fressenville ce week-end. À partir de demain, l'association Leg & Brick exposera 1000 mètres cubes d'œuvres entièrement faites en briques de construction. C'est au gymnase de la ville. Pendant deux jours, les 35 exposants proposeront des sets officiels, mais également leurs propres créations. Le prix d'entrée est fixé à 2€ par personne et est gratuit pour les moins de 8 ans. Il y aura aussi une buvette et une restauration sur place. Très bonne journée et très bon week-end sur Évasion.
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5: On démarre cette nouvelle matinée avec quelques risques d'averses dans la région. 15 degrés sont attendus à Rosières en Santerre. On attend 15 près d'Abbeville, 16 à Domard-en-Ponthieu ou encore 15 degrés à Fréville-Escarbotin. Dans l'après-midi, plus de pluie, quelques éclaircies vont faire leur apparition. Les températures vont avoir du mal tout de même à bien augmenter. 18 degrés attendus à Poix-de-Picardie, on attend 17 près de Rogy et jusqu'à 16 degrés à Domard-en-Ponthieu et Doulan. Belle journée à tous à l'écoute d'Évasion.
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0: Et oui, toujours plus de tubes sur Évasion. Alors déjà, bon courage à tous ceux qui passent les épreuves en ce moment même. Voilà, c'est les maths pour les premières.
5: Oui, et puis après, il y a le grand bac qui arrive la semaine prochaine. On est de tout cœur avec vous. On vous envoie beaucoup de courage.
0: Ce sera la philo lundi.
5: Oui.
0: Pour les terminales. Allez, courage à absolument tout le monde. Cyril va pas tarder à arriver. Il va vous en donner aussi. Miley Cyrus et Ed Sheeran tout de suite. Voici Shape of You sur Évasion.
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0: Allez, les Sirius sur Évasion, 9h14. On va souhaiter la bienvenue à Cyril. Bonjour.
1: Bonjour.
2: Coucou.
0: Et on passe le relais, telle la flamme olympique.
1: Sans se brûler.
2: Sans se brûler.
0: Ah, c'est très important. Mettez des gants quand vous sortez les plats du four.
1: Oui.
0: Pardon, c'était mon message de prévention du matin. Un séjour en famille au Futuroscope a gagné avec toi. Et là, la bonne nouvelle, c'est qu'on a s'occupé de rien.
1: Mais oui, on va chercher la star du jour ensemble, 10h10, 11h10 avec les indices que je vais donner. Tirage au sort ce soir chez Simon, 18h45. Donc ça se trouve, avant de partir en week-end, vous allez gagner un week-end au Futuroscope.
2: Oh, bien. Bien joué.
0: 40 spectacles attractions, des nouveautés 2026, T-Rex, où vous remontez le temps pour aller rencontrer des créatures féroces. Pas toi, Émilie.
2: Oh, waouh, sympa. Heureusement que la semaine est finie. Hein.
0: La Serre des Mondes, où vous explorez un monde végétal fantastique qui va s'animer sur votre passage.
1: Elle est pas féroce, Émilie ?
2: Bah non, je suis pas féroce.
0: Ça dépend si elle a bu son thé ou pas.
1: Oh, ça casse.
0: Pas comme un défaut. Dans un instant, Taylor Swift. Qui est sympa comme tout. J'ai encore eu à dîner la semaine dernière, incroyable. Et bah bon vendredi, puis à lundi, Cyril.
1: Merci, bon week-end à vous.
0: Et nous, il y aura toujours 1500 euros à gagner lundi, 7h25, 8h25.
2: À lundi, bisous.
0: Bisous.
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La semaine se termine avec Évasion, tout se passe bien, on écoute les meilleurs tubes ici, Kadsai, Alec Benjamin ou encore Angèle et Justice maintenant. 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Il n'y a plus qu'à mettre le réveil derrière et de performer à l'antenne. Angèle, Justice, What You Want, c'est maintenant. Toujours plus de tubes sur Évasion. Cyril avec vous, bienvenue.

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4: Sur la route des tubes, là, juste avant le week-end, Duffy, Vita, Bruno Mars et direction Futuroscope. On va en reparler dans quelques instants avec la star du jour, Evasion.
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0: merci. Duffy sur Évasion, Lady Gaga, Robbie Williams, Alex Warren aussi en playlist ce matin.
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0: 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Un personnage de fiction, tiens, alors ça, les enfants doivent connaître. Un personnage de fiction qu'on a vu pour la première fois dans les années 90. Sa volonté, c'est d'être roi. Le père de ce personnage s'appelle Mufasa. Et un conseil, il faut chercher dans l'univers Disney. Voilà. Un personnage à quatre pattes. Vous l'avez ? 09 72 10 11 60. J'attends votre réponse et vos coordonnées. Le 09 72 10 11 60. Appelez tout de suite Évasion.
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29: En séance avec Monsieur Balestro, je vous propose de les reprendre. Quand il vous voit, il peint, et quand il peint, je vends.
30: Je vous croyais son ami.
31: La Vénus électrique, avec Gilles Lelouch et Anaïs de Moustier, actuellement au cinéma.
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31: c'est un extrait de Jérémy Frérot. Frérot sur Évasion.
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L'un des classiques de Robbie Williams, Mr. Robbie Williams, qu'on pourra applaudir en France là pendant l'été, puisqu'il va être à l'affiche du VNB Festival le 20 août à Château-Gontier. C'est dans la Mayenne. Si vous passez par là pendant vos vacances, eh bien peut-être que vous aurez l'occasion d'apercevoir Robbie Williams. Moi, ce que j'aperçois, c'est beaucoup de tubes dans la programmation d'Évasion ce vendredi matin. Taylor Swift, Kygo, Train. Et puis un extrait de leur album Oxygène. Voici Jack Carla, la recette sur Évasion. Regarde.

0: Le week-end est tout proche, bon courage au travail. Dans quelques instants, en place à un ancien de la Starac, Pierre Garnier avec l'horizon. Proche de lui, on le sait, il y a Elena. Et récemment, on a vu une ancienne Miss France chanter l'un des titres d'Elena, Summer Body. La vidéo, elle est sur nos réseaux sociaux, hein, le Facebook Évasion et l'Instagram Radio Évasion. Perso, je trouve qu'elle chante bien, hein, Diane Lair. Je vous laisse aller regarder tout ça, vous me direz, voilà, vous me donnerez votre avis. L'agenda des sorties maintenant.
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2: La ville de Péronne célèbre la fête du quartier des Halles. Ce dimanche, les équipes de Péronne en fête proposent des animations, une structure gonflable gratuite pour les enfants, ainsi qu'une grande brocante rue Paillet, rue des Vignes et rue du Pressoir de 10h à 18h. La soirée s'annonce festive avec une retraite au flambeau à 21h30, suivie d'un feu de la Saint-Jean à 22h. Buvette et restauration sur place, un événement gratuit et en accès libre, venez nombreux. Attachez vos ceintures, direction Bussu-Bussel. Ce dimanche, l'association Les Irons Loin organise la deuxième édition de sa course de caisse à savon. Nouveauté cette année, une course

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5: Pendant le retour du soleil et de la chaleur, Évasion est là pour mettre l'ambiance ce matin avec Ragan Bonneman, Charlotte Tiardin et Naïka. Tout de suite, belle matinée.

0: 11h10 sur Évasion, c'est le moment de chercher la star du jour. Il y aura Ed Sheeran et Miley Cyrus juste après.
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0: Et aujourd'hui, on se concentre sur un personnage de fiction. Je vous invite à chercher dans l'univers Disney, puisqu'il apparaît dans un célèbre film Disney. Personnage qu'on a vu pour la première fois dans les années 90. Sa volonté, c'est d'être roi. Le père de ce personnage de fiction s'appelle Mufasa. Est-ce que vous avez trouvé notre animal? 09 72 10 11 60 pour me donner la réponse et laisser vos coordonnées. Cet après-midi, tirage au sort final. On va savoir qui va partir au Futuroscope pendant deux jours. Il y a 40 attractions et spectacles sur place. Les grands, les enfants, tout le monde va adorer. C'est un week-end avec hôtel compris et petit déjeuner servi le matin. Je sélectionne l'une d'entre vous avant midi. Appelez tout de suite Évasion pour me donner le nom de la star du jour. 09 72 10 11 60. Le retour des tubes, c'est maintenant.
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1: Avant de partir en week-end, je vous propose de faire le plein de tubes. Rassurez-vous, ça ne coûte rien par rapport au carburant. Il y a juste à mettre un peu de volume pour entendre Nelly Furtado ou encore Damiano David. Aujourd'hui, Évasion vous emmène au Futuroscope. On va en reparler dans quelques instants. Et à partir de lundi, il y aura un superbe écran 4K à gagner à l'occasion du lancement de la Coupe du Monde. L'équipement indispensable pour suivre les Bleus. Restez à l'écoute d'Évasion.

0: Le rythme d'Edouard Maya dans quelques instants et Taylor Swift.
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0: On prend tout de suite le chemin du standard Évasion pour accueillir Marianne au téléphone. Bonjour Marianne.
2: Oui, bonjour.
0: Bienvenue sur Évasion. Tu nous écoutes de Saint-Leu-d'Esran. Es-tu l'as entendu, il y a un week-end au Futuroscope à gagner aujourd'hui.
2: Oui.
0: Avec tirage au sort en fin de journée. Ce serait deux journées au Futuroscope en famille, avec des nouveautés à découvrir sur place. T-Rex et la Serre des Mondes, mon joli monde végétal qui est proposé. Il y a le spectacle nocturne, il y a l'hôtel inclus. Toi, ce serait pour emmener tes petits-enfants, c'est ça?
2: Oui, c'est ça, oui.
0: Bon, va falloir trouver la star du jour, Marianne. Ah oui, le stress.
2: Je donne la réponse.
0: Alors attends, on cherche un personnage de fiction Disney qu'on a vu pour la première fois dans les années 90, en 94 exactement, et sa volonté, parce que c'est le héros d'un film, sa volonté c'est d'être roi. Il a un père qui s'appelle Mufasa, c'est un animal à quatre pattes. Tu penses à qui? Quel est le nom de ce personnage?
2: Je pense à Simba.
0: Bah oui, c'est Simba.
2: Ah, super.
0: T'avais un doute?
2: Oui, non, c'est pas ça. Fallait que je me rappelle du nom, surtout.
0: Bah oui, c'est Simba, il a 32 ans. Voilà, il y a 32 ans, jour pour jour, c'était la sortie du Roi Lion et donc la première apparition de Simba au cinéma. Grand, grand film Disney à voir absolument. Bon, bah écoute, t'as fait le plus dur, Marianne. Rendez-vous ce soir pour la finale, 18h45, pour le tirage au sort, d'accord?
2: D'accord, merci.
0: On espère t'emmener au Futuroscope. Hein. Bonne chance, Marianne.
2: Merci.
0: Bonne journée, à très très bientôt. Et vous aussi, vous sélectionnez les dernières places, ce sera cet après-midi, 16h10, 17h10, avec la question du drive. Et Simon, tout à l'heure sur Évasion. Taylor Swift arrive, on parle emploi juste avant.
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4: À Bray-sur-Somme, l'EM du Coquelicot recherche un chauffeur de ramassage de personnes pour assurer les transports de personnes adultes autistes du domicile à l'établissement et de l'établissement vers le domicile, veiller à la sécurité et au confort des passagers, tout en assurant également l'entretien courant du véhicule. Si jamais vous avez le permis B depuis au moins 5 ans et que vous êtes intéressé, vous pouvez téléphoner au 03 22 74 30 95. Une entreprise située à Longo recherche un chauffeur livreur préparateur de commandes. Votre travail consistera à la préparation au chargement de votre camion avec du petit matériel. Le permis C est indispensable. Si jamais vous êtes intéressé par ce CDD de 3 mois, vous pouvez appeler le 03 22 95 19 78.
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0: Bonjour à tous. Le procès de Nicolas Depré s'est ouvert hier devant la cour d'assises d'Amiens. Cet homme de 44 ans est jugé pour le féminicide de son ex-compagne Fatia, tuée de 19 coups de couteau en mars 2023 devant un enfant de 6 ans. L'accusé reconnaît les coups mortels mais conteste le déroulement du procès qu'il qualifie de mascarade. Plusieurs témoins décrivent un homme jaloux, violent et harcelant. Le procès se poursuit aujourd'hui. À Amiens, le caporal-chef Baptiste Gantier décoré hier lors de la journée nationale des sapeurs-pompiers. Ce pompier du centre de secours de Cantelat a reçu la médaille d'honneur pour acte de courage et de dévouement. Le 17 avril dernier, il s'était jeté dans la Somme pour secourir une conductrice de 58 ans piégée dans sa voiture tombée à l'eau dans le quartier Saint-Leu. Le SDIS a salué son sang-froid et son engagement exemplaire. À Florence, dans le Gers, les obsèques de Liana, 11 ans, ont lieu cet après-midi, une semaine après la découverte de son corps à Puy-Casquier. La collégienne avait disparu 10 jours plus tôt. Le père de l'une de ses amies a été interpellé, soupçonné de l'avoir enlevée et tuée. Dans la commune, l'émotion reste grande. Le maire appelle au respect de l'intimité familiale. Un incendie s'est déclaré hier après-midi dans une maison située en plein centre-ville de Friville-Escarbotin. Une vingtaine de pompiers des centres de secours de Friville, Olt et Gamache ont été mobilisés pour maîtriser le feu parti de la cuisine. L'intérieur de l'habitation a été entièrement détruit, mais les flammes n'ont pas atteint les maisons voisines. Heureusement, aucune victime n'est à déplorer. Les occupants étaient absents au moment des faits. Ils devront tout de même être relogés. Dans l'affaire Pilarski, Christophe Hellul pourrait faire appel. Son avocat l'a indiqué après la condamnation prononcée hier par le tribunal de Soissons. 4 ans de prison avec sursis et plus de 100 000 euros de dommages et intérêts. Elisa Pilarski, enceinte, était morte en 2019 après les morsures de Curtis, le pitbull du couple, que Christophe Hellul avait entraîné au mordant, une pratique interdite en France. Et puis ce matin, quelques 530 000 lycéens de première ont passé la toute nouvelle épreuve de mathématiques, coefficient 2 pour le bac. Cette épreuve concerne tous les candidats des filières générales et technologiques, qu'ils aient ou non choisi la spécialité maths. 2 heures sans calculatrice, suite, probabilité, vecteurs et fonctions étaient au programme.
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0: Merci de nous écouter à Montdidier ou encore à Mers-les-Bains. Avec Razor Light, c'était America sur Évasion dans la Somme.
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0: Et très heureux de vous retrouver pour s'envoler tranquillement mais sûrement pour les plus chanceux d'entre vous vers le week-end puisque c'est vendredi aujourd'hui. Je vous accompagne jusqu'à 16h. La possibilité de vous inscrire pour tenter de gagner 1 500 € cash au réveil. Ce sera dans les prochaines minutes. Je vais lancer une session d'inscription. Et puis sinon, il y aura aussi Bruno Mars, juste après la météo qui s'améliore sur Évasion dans la Somme.
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3: Le ciel reste très nuageux cet après-midi dans la Somme et dans l'Aisne. Le temps est gris sur toute la région. Les températures commencent tout de même à remonter. Aujourd'hui, on note 16 degrés à Friville-Escarbotin et Doulan, 17 à Abbeville, Albert et Péronne, jusqu'à 18 degrés à Saint-Quentin, Ham, Amiens, Rosières-en-Santerre, Montdidier et Poix-de-Picardie. Les rafales de vent soufflent jusqu'à 65 km/h.
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0: Adèle, hein, avec un overlove en sort Évasion partout sur la Somme.
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0: 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Ed Sheeran avec Martin Garrix, c'est maintenant.

0: vendredi midi avec Angèle et Justice. C'était What You Want sur Évasion dans la salle. Bon, je vous rappelle que cet après-midi, vous allez une nouvelle fois tenter de gagner votre séjour au Futuroscope de Poitiers. Pour cela, vous allez jouer eh bien, la question du drive. Ce sera tout à l'heure à 16h10 et 17h10. Vous allez tenter de vous sélectionner pour participer au tirage au sort qui aura lieu ce soir aux alentours de 18h45. La suite avec notamment Alex Warren sur Évasion.
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2: Le parc de la Bouvac est en fête ce week-end à Abbeville. Les festivités débuteront demain soir à 19h avec un repas champêtre et de nombreuses animations. Dimanche de 10h à 18h, place à la nature et à la biodiversité. Stands, ateliers, fabrication d'herbiers, découverte des pollinisateurs et exploration de la microfaune aquatique seront à découvrir. Une sortie familiale pour observer, toucher et comprendre le vivant. Entrée libre et gratuite, alors rendez-vous nombreux. Des bulles et de la bonne musique à Folleville. Ce samedi, le site médiéval de Folleville accueille Bière à Folleville, un marché semi-nocturne festif et convivial. Sur place, retrouvez des brasseries locales, des producteurs régionaux et des food trucks. Mais profitez aussi des nombreux concerts avec notamment du jazz, de l'électro et même un conte musical pour les enfants. Entrée libre et gratuite de 15h à 22h. Et un rappel, l'alcool est à consommer avec modération. Retour de la musique sur Évasion.
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0: Bonjour à tous. Le procès de Nicolas Depré s'est ouvert hier devant la cour d'assises d'Amiens. Cet homme de 44 ans est jugé pour le féminicide de son ex-compagne Fatia, tuée de 19 coups de couteau en mars 2023 devant un enfant de 6 ans. L'accusé reconnaît les coups mortels mais conteste le déroulement du procès qu'il qualifie de mascarade. Plusieurs témoins décrivent un homme jaloux, violent et harcelant. Le procès se poursuit aujourd'hui. À Amiens, le caporal-chef Baptiste Gantier décoré hier lors de la journée nationale des sapeurs-pompiers. Ce pompier du centre de secours de Cantelat a reçu la médaille d'honneur pour acte de courage et de dévouement. Le 17 avril dernier, il s'était jeté dans la Somme pour secourir une conductrice de 58 ans piégée dans sa voiture tombée à l'eau dans le quartier Saint-Leu. Le SDIS a salué son sang-froid et son engagement exemplaire. À Florence, dans le Gers, les obsèques de Liana, 11 ans, ont lieu cet après-midi, une semaine après la découverte de son corps à Puy-Casquier. La collégienne avait disparu 10 jours plus tôt. Le père de l'une de ses amies a été interpellé, soupçonné de l'avoir enlevée et tuée. Dans la commune, l'émotion reste grande. Le maire appelle au respect de l'intimité familiale. Un incendie s'est déclaré hier après-midi dans une maison située en plein centre-ville de Friville-Escarbotin. Une vingtaine de pompiers des centres de secours de Friville, Holt et Gamache ont été mobilisés pour maîtriser le feu parti de la cuisine. L'intérieur de l'habitation a été entièrement détruit, mais les flammes n'ont pas atteint les maisons voisines. Heureusement, aucune victime n'est à déplorer. Les occupants étaient absents au moment des faits. Ils devront tout de même être relogés. Dans l'affaire Pilarski, Christophe Hellul pourrait faire appel. Son avocat l'a indiqué après la condamnation prononcée hier par le tribunal de Soissons. 4 ans de prison avec sursis et plus de 100 000 euros de dommages et intérêts. Elisa Pilarski, enceinte, était morte en 2019 après les morsures de Curtis, le pitbull du couple, que Christophe Hellul avait entraîné au mordant, une pratique interdite en France. Et puis ce matin, quelques 530 000 lycéens de première ont passé la toute nouvelle épreuve de mathématiques, coefficient 2 pour le bac. Cette épreuve concerne tous les candidats des filières générales et technologiques, qu'ils aient ou non choisi la spécialité maths. 2 heures sans calculatrice, suite, probabilité, vecteurs et fonctions étaient au programme.
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0: Invasion.
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2: Donna Lewis ou encore Naika après la météo pour lancer une nouvelle demi-heure sans interruption. Et le temps de vous rappeler que l'association Les Amis des Écoles de Saint-Sauveur organise leur troisième marché nocturne de Saint-Sauveur. Demain, samedi 13 juin, dès 17h, dans la cour de l'école Jacques Prévert. Info à retrouver en détail sur evasionfm.com. Rubrique agenda sortie.
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3: Le ciel reste très nuageux cet après-midi dans la Somme et dans l'Aisne. Le temps est gris sur toute la région. Les températures commencent tout de même à remonter. Aujourd'hui, on note 16 degrés à Friville-Escarbotin et Doulan, 17 à Abbeville, Albert et Péronne, jusqu'à 18 degrés à Saint-Quentin, Ham, Amiens, Rosières-en-Santerre, Montdidier et Poix-de-Picardie. Les rafales de vent soufflent jusqu'à 65 km/h.
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0: télévision, hein, sur Lignières-Châtelain ou encore à Fréville-Escarbotin et absolument partout dans la Somme. Bienvenue en ce début d'après-midi. Et au cœur de cette demi-heure en non-stop, voici Jack et Carla sur Évasion.
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0: courage à vous qui repartez bosser avec Évasion dans la radio, Évasion dans la Somme avec Sophia Carson. Vous le savez, la Coupe du Monde de football a démarré hier. Le premier match des Bleus, ce sera mardi contre le Sénégal. 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Shaggy et Miley Cyrus après vos offres d'emploi.
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2: La ville de Longo recherche pour les structures de loisirs des animateurs ou animatrices diplômés d'un BAFA ou d'un CAP AEPE ou d'un bac pro AEPA afin d'accompagner les enfants et d'animer les activités éducatives sur la pause méridienne. Si jamais vous êtes intéressé, la prise de poste est à pourvoir à partir du 1er septembre 2026. Vous pouvez téléphoner au 03 22 92 05 45. À Amiens, un supermarché recherche un équipier polyvalent pour un CDI de 35 heures par semaine. Le poste nécessite d'être disponible le samedi et certains dimanches. Vous assurez le bon approvisionnement des rayons tout en garantissant l'encaissement fiable. Alors si jamais vous êtes intéressé par cette offre d'emploi, je vous invite grandement à vous rendre sur le site emploi.lidl.fr pour postuler en ligne.
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0: ça, Empire State of My Mind avec Alicia Keys, hein, sur Évasion dans la Somme.
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0: Dans quelques minutes, nouvelle session d'inscription, hein, pour tenter de gagner les 1 500 €. Et puis côté tube, il y a Pink ou encore David Guetta après la météo. David Guetta qui est à nouveau en concert ce soir au Stade de France. Et puis une idée sortie pour ce week-end. Notez que l'US Camon Football organise son traditionnel vide-grenier. Ce sera ce dimanche 14 juin, dès 6h au stade Lucien Jovelin, donc à Camon. Allez-y nombreux.
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3: Le ciel reste très nuageux cet après-midi dans la Somme et dans l'Aisne. Le temps est gris sur toute la région. Les températures commencent tout de même à remonter. Aujourd'hui, on note 16 degrés à Friville-Escarbotin et Doulan, 17 à Abbeville, Albert et Péronne, jusqu'à 18 degrés à Saint-Quentin, Ham, Amiens, Rosières-en-Santerre, Montdidier et Poix de Picardie. Les rafales de vent soufflent jusqu'à 65 km/h.

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0: bon après-midi, bonne fin de semaine hein, avec Sia et Gimme Love sur Évasion dans la Somme.
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0: 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Voici Vita sur Évasion.

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1: Bonne fin de semaine sur Brilly ou encore à Beaucamp-le-Vieux et partout dans la Somme et dans l'Aisne avec Major sur Évasion. Tout à l'heure, vous allez tenter de repartir avec votre séjour au Futuroscope de Poitiers. On vous offre ça cette semaine. Vous allez à nouveau tenter de vous sélectionner à 16h10 et 17h10 en jouant à la question du drive avec Simon pour participer à la finale vendredi, hein, ce vendredi, ce soir, aux alentours de 18h45 pour le tirage au sort. Erastar et Bruno Mars maintenant sur Évasion.
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3: La ville de Péronne célèbre la fête du quartier des Halles. Ce dimanche, les équipes de Péronne en fête proposent des animations, une structure gonflable gratuite pour les enfants ainsi qu'une grande brocante rue Paillet, rue des Vignes et rue du Pressoir de 10h à 18h. La soirée s'annonce festive avec une retraite au flambeau à 21h30 suivie d'un feu de la Saint-Jean à 22h. Buvette et restauration sur place, un événement gratuit et en accès libre, venez nombreux. Attachez vos ceintures, direction Bussu-Bussel. Ce dimanche, l'association Les Irons Loin organise la deuxième édition de sa course de caisse à savon. Nouveauté cette année, une course de tracteur tondeuse viendra compléter le programme. De 10h à 16h, les pilotes amateurs s'élanceront sur un parcours semé d'obstacles avec des engins originaux et souvent improbables. Spectacle garanti pour toute la famille. Restauration le midi et buvette seront proposés sur place. Un événement en accès libre. 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

0: C'était les Maneskin, hein, sur Évasion dans la Somme. Bon après-midi.
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0: Vianney en duo avec Ed Sheeran ou encore Tame Impala avec Dracula. On va relancer 30 minutes de tubes en non-stop après la météo qui s'améliore, hein, ce vendredi. Et puis le temps de vous donner une idée sortie pour ce week-end. Eh bien, notez que le conseil municipal de Marlay dans la Somme organise sa brocante, hein, ce dimanche 14 juin de 7h30 à 18h rue de la ville. Donc à Marlay. Vous avez l'info en détail sur evasionfm.com, rubrique agenda sortie.
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2: Le ciel reste très nuageux cet après-midi dans la Somme et dans l'Aisne. Le temps est gris sur toute la région. Les températures commencent tout de même à remonter. Aujourd'hui, on note 16 degrés à Friville-Escarbotin et Doulan, 17 à Abbeville, Albert et Péronne, jusqu'à 18 degrés à Saint-Quentin, Ham, Amiens, Rosières-en-Santerre, Montdidier et Poix-de-Picardie. Les rafales de vent soufflent jusqu'à 65 km/h.
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bienvenue sur Évasion, partout dans la Somme, hein, comme du côté de Carhaix-Cuit ou encore à Auremo. C'était Carly Rae Jepsen au cœur de cette demi-heure sans interruption. Le week-end approche, vous cherchez des idées sorties. Je vous rappelle que vous pouvez en trouver plein sur évasionfm.com dans la rubrique agenda sortie des idées pour ce week-end, pour les week-ends à venir également. Vous pouvez même en déposer, hein, si vous êtes un club ou une association, vous pouvez déposer votre info en détail sur le site évasionfm.com. On est comme ça sur Évasion, on est la radio de votre région. Angèle avec Justice, voici What You Want sur Évasion.

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0: évasion dans la Somme hein, en cette fin de semaine avec Teddy Swing. Vous allez pouvoir démarrer tranquillement mais sûrement le week-end avec Simon. Il arrive là dès 16h et vous allez jouer à la question du drive pour tenter de vous sélectionner et participer au tirage au sort tout à l'heure aux alentours de 18h45 pour gagner votre séjour au Futuroscope de Poitiers. Côté tube, Calogero et Naika maintenant sur Évasion.
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0: Bienvenue sur Evasion, je vous souhaite un bon début de week-end. Miley Cyrus et Charlotte Cardin nous rejoignent tout de suite après les infos. Il est 16h.
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0: Vincent Frémaux, bonjour Vincent.
2: Bonjour Simon, bonjour à tous. Dans l'affaire Pilarski, Christophe Hellul pourrait faire appel. Son avocat l'a indiqué après sa condamnation à 4 ans de prison avec sursis et plus de 100 000 euros de dommages et intérêts. Elisa Pilarski, enceinte, était morte en 2019 en forêt de Retz, dans l'Aisne, sous les morsures de Curtis, le pitbull du couple que Christophe Hellul avait entraîné au mordant. Le tribunal a ordonné son euthanasie qui pourrait être annulée en appel. Jérôme Barella avait été signalé à la France dès 2023 par un organisme anti-pédocriminalité américain, selon une information du Monde. Le signalement transmis à l'OFMIN portait sur des échanges inappropriés entre le suspect dans la mort de Liana et une personne mineure. Aucune enquête n'avait été déclenchée, une simple conversation n'étant pas prioritaire par rapport à la détention d'images par exemple. Un accident perturbe la circulation sur l'A16 et l'A29 dans la Somme. Il s'est produit ce vendredi en début de matinée à hauteur de Vers-sur-Seille, au sud d'Amiens, à proximité de l'échangeur entre l'A16 qui relie Calais à Paris et l'A29 entre Saint-Quentin et Le Havre. Une voiture a fini sur la bande d'arrêt d'urgence et la circulation a été ralentie dans la matinée. La Banque alimentaire de la Somme lance sa collecte de printemps. Pour la deuxième année consécutive, l'antenne départementale de la Banque alimentaire organise une collecte de printemps ce samedi. La collecte d'automne ne couvre plus que 10% des besoins annuels dans le département et les stocks s'épuisent. Une vingtaine d'associations récolteront lait, conserves et autres produits d'hygiène dans une quarantaine de supermarchés. La Somme ne profite pas encore de la hausse du nombre de médecins généralistes. Selon les dernières données de l'Observatoire de l'accès aux soins de l'assurance maladie, les installations de nouveaux généralistes repartent à la hausse dans l'Hexagone après des années de désertification médicale. En 2025, la Somme comptait 20 médecins dits primo installés. Le chiffre est stable par rapport à l'année précédente. Un passe patrimoine permettra de visiter plus de 500 sites français dès la rentrée prochaine. Pour ses 30 ans, la Fondation du patrimoine lance un abonnement annuel probablement fixé autour de 100 euros. Il donnera accès à plus de 500 sites publics ou privés. Parmi eux, les plus connus comme Versailles ou Chantilly, mais aussi des sites plus confidentiels en zone rurale. Le pass sera lancé en septembre 2026. Côté météo, le ciel sera plutôt dégagé demain matin, malgré la présence de quelques nuages de la côte à Doulan. Il fera 17 degrés en moyenne. Dans l'après-midi, le vent achèvera de chasser les nuages, offrant un ciel ensoleillé à la Somme. Prévoyez 17 degrés de minimale sur le littoral et jusqu'à 22 de maximale dans l'est à Ham.
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0: Cool ça pour débuter le week-end. Classique de Bob Marley sur Évasion. Le retour des tubes, c'est tout de suite avec Taylor Swift.
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0: Et dernière chance pour tenter de gagner votre séjour pour toute la famille au Futuroscope. 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En quelle année l'homme a-t-il fait le premier pas sur la Lune? C'est la question du jour. Est-ce que c'était en 1961, en 1969? En quelle année l'homme a-t-il fait le premier pas sur la Lune? 1961, 1969. À vous de jouer par SMS si vous avez la bonne réponse. 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

0: On débute le week-end ensemble sur Évasion et direction la Belgique tout de suite avec Pierre Demar, le chanteur qui travaille sur son prochain album. Pierre Demar avec Je pense à vous après un point sur la couleur du ciel.
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0: La météo pour notre week-end dans la Somme, en partie ensoleillé demain malgré de timides nuages. Le thermomètre indiquera le matin 12 degrés à Domar-en-Ponthieu, 13 degrés à Verpillière. Même programme l'après-midi, un ciel ensoleillé dans l'ensemble avec des températures maximales de 18 degrés à Friville-Escarbotin, 19 à Abbeville, 21 à Rogy, 23 à Montdidier. Et puis dimanche s'annonce bien ensoleillé avec 20 à 23 degrés au max.
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0: nouveau titre d'Ed Sheeran avec Martin Garrix sur Évasion. Merci d'être avec nous. Hier soir, David Guetta a donné le premier de ses 3 concerts au Stade de France. Et pour l'occasion, il a invité du très beau monde sur scène. Jennifer Lopez et Akon étaient présents. Et David Guetta, il remet ça ce soir et demain soir d'ailleurs. Le DJ le plus écouté au monde, il arrive tout de suite avec Gone Gone Gone après quelques idées sorties pour ce week-end.
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2: Le parc de la Bouvaque est en fête ce week-end à Abbeville. Les festivités débuteront demain soir à 19h avec un repas champêtre et deux nombreuses animations. Dimanche de 10h à 18h, place à la nature et à la biodiversité. Stand, atelier, fabrication d'herbiers, découverte des pollinisateurs et exploration de la microfaune aquatique seront à découvrir. Une sortie familiale pour observer, toucher et comprendre le vivant. Entrée libre et gratuite, alors rendez-vous nombreux. Des bulles et de la bonne musique à Folleville. Ce samedi, le site médiéval de Folleville accueille Bière à Folleville, un marché semi-nocturne festif et convivial. Sur place, retrouvez des brasseries locales, des producteurs régionaux et des food trucks. Mais profitez aussi des nombreux concerts avec notamment du jazz, de l'électro et même un conte musical pour les enfants. Entrée libre et gratuite de 15h à 22h. Et un rappel, l'alcool est à consommer avec modération. 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

0: Profitez bien de votre début de week-end avec Évasion. Il est 17h, le point sur l'actu maintenant avant de retrouver Bruno Mars et Jack en duo avec Carla.
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0: Vincent Frémaux, bonjour Vincent.
3: Bonjour Simon, bonjour à tous. Dans l'affaire Pilarski, Christophe Hellul pourrait faire appel. Son avocat l'a indiqué après sa condamnation à 4 ans de prison avec sursis et plus de 100 000 euros de dommages et intérêts. Elisa Pilarski, enceinte, était morte en 2019 en forêt de Retz, dans l'Aisne, sous les morsures de Curtis, le pitbull du couple que Christophe Hellul avait entraîné au mordant. Le tribunal a ordonné son euthanasie qui pourrait être annulée en appel. Jérôme Barella avait été signalé à la France dès 2023 par un organisme anti-pédocriminalité américain, selon une information du Monde. Le signalement transmis à l'OFMIN portait sur des échanges inappropriés entre le suspect dans la mort de Liana et une personne mineure. Aucune enquête n'avait été déclenchée, une simple conversation n'étant pas prioritaire par rapport à la détention d'images par exemple. Un accident perturbe la circulation sur l'A16 et l'A29 dans la Somme. Il s'est produit ce vendredi en début de matinée à hauteur de Vers-sur-Seille, au sud d'Amiens, à proximité de l'échangeur entre l'A16 qui relie Calais à Paris et l'A29 entre Saint-Quentin et Le Havre. Une voiture a fini sur la bande d'arrêt d'urgence et la circulation a été ralentie dans la matinée. La Banque alimentaire de la Somme lance sa collecte de printemps. Pour la deuxième année consécutive, l'antenne départementale de la Banque alimentaire organise une collecte de printemps ce samedi. La collecte d'automne ne couvre plus que 10% des besoins annuels dans le département et les stocks s'épuisent. Une vingtaine d'associations récolteront lait, conserves et autres produits d'hygiène dans une quarantaine de supermarchés. La Somme ne profite pas encore de la hausse du nombre de médecins généralistes. Selon les dernières données de l'Observatoire de l'accès aux soins de l'assurance maladie, les installations de nouveaux généralistes repartent à la hausse dans l'Hexagone après des années de désertification médicale. En 2025, la Somme comptait 20 médecins dits primo installés. Le chiffre est stable par rapport à l'année précédente. Un passe patrimoine permettra de visiter plus de 500 sites français dès la rentrée prochaine. Pour ses 30 ans, la Fondation du patrimoine lance un abonnement annuel probablement fixé autour de 100 euros. Il donnera accès à plus de 500 sites publics ou privés, parmi eux les plus connus comme Versailles ou Chantilly, mais aussi des sites plus confidentiels en zone rurale. Le pass sera lancé en septembre 2026. Côté météo, le ciel sera plutôt dégagé demain matin, malgré la présence de quelques nuages de la côte à Doulan. Il fera 17 degrés en moyenne. Dans l'après-midi, le vent achèvera de chasser les nuages, offrant un ciel ensoleillé à la Somme. Prévoyez 17 degrés de minimal sur le littoral et jusqu'à 22 de maximal dans l'est à Ham.
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0: Hurricane avec Offenbach sur Évasion.
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0: 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Vous mettez bien votre prénom, votre numéro. Vous envoyez le tout au 7-10-36. La question de ce vendredi, la voici. En quelle année l'homme a-t-il fait le premier pas sur la Lune? Est-ce que c'était en 1961 ou en 1969? Selon vous, en quelle année l'homme a-t-il fait le premier pas sur la Lune? En 61 ou en 69? Bonne chance par SMS. Je vous appelle dans quelques minutes pour vous offrir vos entrées au Futuroscope avec la nuit d'hôtel et le petit-déj pour toute la famille. Avant de jouer ensemble, on écoute Alex Warren sur Évasion.
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0: Merci de débuter le week-end avec Evasion. Ed Sheeran et Justin Bieber nous rejoignent tout de suite après un point sur la couleur du ciel.
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0: La météo pour notre week-end dans la Somme. En partie ensoleillée demain, malgré de timides nuages, le thermomètre indiquera le matin 12 degrés à Domar-en-Ponthieu, 13 degrés à Verpillière. Même programme l'après-midi, un ciel ensoleillé dans l'ensemble avec des températures maximales de 18 degrés à Friville-Escarbotin, 19 à Abbeville, 21 à Rogy, 23 à Montdidier. Et puis dimanche s'annonce bien ensoleillé avec 20 à 23 degrés au max.
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0: Évasion, bon week-end avec Tame Impala.
1: Et la question du drive.
0: On accueille Serge au bout du fil pour jouer avec nous ce vendredi. Salut Serge.
2: Ouais, salut.
0: Comment ça va?
2: Eh bien, impeccable, ça va bien, c'est le week-end, il fait beau, donc...
0: Bah voilà, ça fait plaisir. Serge qui nous appelle de Dreux et qui est dans les cartons, paraît-il, en ce moment. Hein.
2: Oui, effectivement, ben là, en plein déménagement, donc faut préparer tout ça, voilà.
0: Bah voilà, puis en écoutant Évasion, ça passe plus vite, c'est toujours
2: mieux,
0: plus agréable.
2: Oui, c'est mieux.
0: Bon Serge, peut-être pour toi ce séjour en famille au Futuroscope avec la nuit d'hôtel Le Petit Déjeuner. Cool. Ça pourrait être pas mal, hein, ça, pour participer à la finale dans une heure, il faut répondre juste à la question du jour. La question, la voici, en quelle année l'homme a-t-il fait le premier pas sur la Lune? Est-ce que c'était en 1961 ou 1969 selon toi, Serge?
2: 1969.
0: Ouais. Évidemment, 1969, bonne réponse. C'était Neil Armstrong à l'époque qui avait marché pour la première fois de l'histoire sur la Lune. Serge, bah, le ticket pour la finale, il est pour toi. Bravo.
2: Ok, bah génial, merci, super.
0: Rendez-vous dans une heure, c'est peut-être toi qu'on appellera en direct pour t'offrir ce séjour au Futuroscope. Tu sais déjà qui tu prends avec toi si tu gagnes?
2: Ouais, bien sûr, bah, j'ai mon fils, ma fille et puis ma compagne, tout simplement, famille.
0: Bon bah parfait, on croise les doigts pour toi. Rendez-vous tout à l'heure et puis on te souhaite un bon week-end, Serge. Courage pour le déménagement.
2: Ouais, merci, c'est gentil, ouais, c'est super, merci.
0: À bientôt.
2: Ciao, merci.
0: Le retour des tubes maintenant sur Évasion avec Lady Gaga et puis Coldplay.
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0: Il est 18h sur Evasion. Angèle et la chanteuse franco-haïtienne Naïka à suivre après un nouveau point sur l'actualité de ce vendredi. Bonne soirée.
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0: L'actu avec Vincent Frémaux, bonsoir.
2: Bonsoir Simon, bonsoir à tous. 15 000 hectares d'espaces naturels artificialisés en 9 ans dans les Hauts-de-France. Un tiers a servi au développement d'activités économiques, le taux le plus élevé du pays après l'Île-de-France selon l'INSEE. Cette artificialisation représente 0,16% de la superficie régionale. Pourtant, la progression de l'emploi dans les Hauts-de-France reste modérée et le développement de l'habitat est proche de la moyenne. Un accident perturbe la circulation sur la 16 et la 29 dans la Somme. Il s'est produit ce vendredi en début de matinée à hauteur de Vers-sur-Seille au sud d'Amiens, à proximité de l'échangeur entre la 16 qui relie Calais à Paris et la 29 entre Saint-Quentin et Le Havre. Une voiture a fini sur la bande d'arrêt d'urgence et la circulation a été ralentie dans la matinée. Le parquet de Valence demande le renvoi de 11 accusés devant les assises des mineurs après la mort de Thomas. Cet adolescent de 16 ans avait été poignardé en novembre 2023 à Crépol dans la Drôme, en marge d'un bal du village. L'instruction n'a jamais permis d'identifier formellement l'auteur des coups de couteau. La phase complémentaire de Parcoursup a débuté hier. Les candidats qui ont vu tous leurs choix d'orientation refusés peuvent postuler pour d'autres formations. Parmi celles qui ont des places disponibles, ils ont le droit de formuler jusqu'à 10 nouveaux vœux. Cette seconde phase s'achèvera le samedi 10 septembre. La Banque alimentaire de la Somme lance sa collecte de printemps. Pour la deuxième année consécutive, l'antenne départementale organise une collecte de printemps ce samedi. La collecte d'automne ne couvre plus que 10% des besoins annuels dans le département et les stocks s'épuisent. Une vingtaine d'associations récolteront lait, conserves et autres produits d'hygiène dans une quarantaine de supermarchés. Jean-Pierre Papin, Ballon d'Or 91 attendu à Montdidier ce samedi. Le Montdidier Athletic Club s'offre un invité de marque pour sa fête annuelle ce 13 juin au stade Moulin-Cardonnier en la personne de Jean-Pierre Papin. Le public pourra échanger et prendre des photos avec le Ballon d'Or 1991 et ancienne gloire de l'Olympique de Marseille et de l'équipe de France. L'événement débute à 10h. Côté météo, le ciel sera très dégagé demain matin malgré la présence de quelques nuages de la côte à Doulan. Il fera 17 degrés en moyenne. Dans l'après-midi, le vent achèvera de chasser les nuages, offrant un ciel ensoleillé à la Somme. Prévoyez 17 degrés de minimale sur le littoral et jusqu'à 22 de maximale dans l'Est. Ce sera dans le secteur de Ham. C'est la fin de ce flash d'information. Retour à la musique. Je vous souhaite à toutes et tous une excellente soirée à l'écoute d'Evasion.
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0: Will You Be There avec Michael Jackson sur Évasion et le film sur le roi de la pop que vous pouvez toujours voir au cinéma en ce moment continue de battre des records. Il est devenu le plus important succès pour un biopic en France et pour sa 7e semaine d'exploitation, le long métrage Michael cumule pas moins de 5 250 000 entrées. On débute le week-end ensemble sur Évasion. Merci d'être avec nous, c'est toujours plus de tubes avec Miley Cyrus pour la suite. On écoute Dream As One.
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0: vendredi. Bon début de week-end avec Évasion dans quelques minutes. On appelle l'un ou l'une d'entre vous en direct pour vous offrir votre séjour tout frais payé au Futuroscope. Avant ça, la météo et puis Joe et Taylor Swift pour la musique sur Évasion.
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0: La météo pour notre week-end dans la Somme, en partie ensoleillé demain malgré de timides nuages. Le thermomètre indiquera le matin 12 degrés à Domar-en-Ponthieu, 13 degrés à Verpillières. Même programme l'après-midi, un ciel ensoleillé dans l'ensemble avec des températures maximales de 18 degrés à Friville-Escarbotin, 19 à Abbeville, 21 à Rogy, 23 à Montdidier. Et puis dimanche s'annonce bien ensoleillé avec 20 à 23 degrés au max.
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0: Spotlight avec Taylor Swift sur Évasion. Allez, c'est le moment de vous offrir votre séjour en famille au Futuroscope. Vous êtes hyper nombreux à avoir joué avec nous cette semaine sur Évasion. On appelle la gagnante ou le gagnant en direct. C'est parti à 18h41.
1: Oui.
0: C'est Luna.
1: Oui, c'est bien moi.
0: Luna, on est en direct sur Évasion et c'est toi qui gagne le séjour au Futuroscope.
1: Ah, trop bien, c'est super, je suis trop contente.
0: Et voilà, c'est fait, bravo Luna.
1: Merci beaucoup, merci, mille merci, vraiment, je suis très heureuse.
0: Deux jours pour profiter du parc, il y a 40 attractions sur place comme la Serre des Mondes ou encore T-Rex. Et bonne nouvelle, on t'offre aussi la nuit d'hôtel et le petit déjeuner. Eh oui.
1: Merci beaucoup, merci Évasion, merci.
0: Tu emmènes qui avec toi Luna pour ce séjour?
1: Alors je vais emmener mon conjoint, ma filleule et mon petit-neveu.
0: Bon bah très bien, comment s'appelle ton conjoint?
1: Mon conjoint s'appelle Anthony.
0: Bon bah on le salue bien et puis bah vous profiterez comme ça tous les quatre au Futuroscope avec ce séjour, la nuit d'hôtel, le petit déjeuner. Encore bravo à toi Luna et puis on
1: merci,
0: te souhaite...
1: Merci vraiment, merci beaucoup, je suis trop heureuse, merci
0: bah,
1: beaucoup.
0: Ça fait plaisir, week-end qui démarre bien pour toi et puis on te souhaite un bon vendredi, une bonne soirée.
1: Merci beaucoup, bon week-end.
0: Salut
1: merci
0: Luna. On revient très vite sur Évasion avec toujours plus de tubes à suivre, Pierre Garnier et Charlotte Cardin aussi, tant pis pour elle.
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0: Profitez bien de votre vendredi soir avec Évasion. Je vous souhaite un bon début de week-end. L'actu en moins de 3 minutes, c'est maintenant. Avant de retrouver David Guetta.
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0: L'actu avec Vincent Frémaux, bonsoir.
3: Bonsoir Simon, bonsoir à tous. 15 000 hectares d'espaces naturels artificialisés en 9 ans dans les Hauts-de-France. Un tiers a servi au développement d'activités économiques, le taux le plus élevé du pays après l'Île-de-France selon l'INSEE. Cette artificialisation représente 0,16% de la superficie régionale. Pourtant, la progression de l'emploi dans les Hauts-de-France reste modérée et le développement de l'habitat est proche de la moyenne. Un accident perturbe la circulation sur la 16 et la 29 dans la Somme. Il s'est produit ce vendredi en début de matinée à hauteur de Vers-sur-Seille au sud d'Amiens, à proximité de l'échangeur entre la 16 qui relie Calais à Paris et la 29 entre Saint-Quentin et Le Havre. Une voiture a fini sur la bande d'arrêt d'urgence et la circulation a été ralentie dans la matinée. Le parquet de Valence demande le renvoi de 11 accusés devant les assises des mineurs après la mort de Thomas. Cet adolescent de 16 ans avait été poignardé en novembre 2023 à Crépol dans la Drôme, en marge d'un bal du village. L'instruction n'a jamais permis d'identifier formellement l'auteur des coups de couteau. La phase complémentaire de Parcoursup a débuté hier. Les candidats qui ont vu tous leurs choix d'orientation refusés peuvent postuler pour d'autres formations. Parmi celles qui ont des places disponibles, ils ont le droit de formuler jusqu'à 10 nouveaux vœux. Cette seconde phase s'achèvera le samedi 10 septembre. La Banque alimentaire de la Somme lance sa collecte de printemps. Pour la deuxième année consécutive, l'antenne départementale organise une collecte de printemps ce samedi. La collecte d'automne ne couvre plus que 10% des besoins annuels dans le département et les stocks s'épuisent. Une vingtaine d'associations récolteront lait, conserves et autres produits d'hygiène dans une quarantaine de supermarchés. Jean-Pierre Papin, Ballon d'Or 91, attendu à Montdidier ce samedi. Le Montdidier Athletic Club s'offre un invité de marque pour sa fête annuelle ce 13 juin au stade Moulin-Cardonnier en la personne de Jean-Pierre Papin. Le public pourra échanger et prendre des photos avec le Ballon d'Or 1991 et ancienne gloire de l'Olympique de Marseille et de l'équipe de France. L'événement débute à 10h. Côté météo, le ciel sera très dégagé demain matin malgré la présence de quelques nuages de la côte à Doulan. Il fera 17 degrés en moyenne. Dans l'après-midi, le vent achèvera de chasser les nuages, offrant un ciel ensoleillé à la Somme. Prévoyez 17 degrés de minimale sur le littoral et jusqu'à 22 de maximal dans l'Est. Ce sera dans le secteur de Ham. C'est la fin de ce flash d'information. Retour à la musique. Je vous souhaite à toutes et tous une excellente soirée à l'écoute d'Évasion.
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0: Le tube des auditeurs a été choisi par Noémie de Rambouillet. Ce soir, elle a rempli le formulaire sur evasionfm.com. Noémie qui propose Rihanna avec ce tube sorti il y a tout juste 20 ans. Voici Unfaithful dans le tube des auditeurs sur Évasion.

0: Cat's Eye avec Gabriella sur Évasion.
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0: 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Et la soirée continue avec celui qui sera en concert au Stade de France la semaine prochaine. C'est Bruno Mars, il arrive avec I Just Might sur Évasion.
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0: Merci de débuter votre week-end avec Évasion. Un point sur la météo de la région tout de suite, avant de retrouver toujours plus de tubes avec Damiano David et Kenji Girac dans la playlist Évasion.
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0: La météo pour notre week-end dans la Somme, en partie ensoleillée demain malgré de timides nuages. Le thermomètre indiquera le matin 12 degrés à Domar-en-Ponthieu, 13 degrés à Verpillière. Même programme l'après-midi, un ciel ensoleillé dans l'ensemble avec des températures maximales de 18 degrés à Friville-Escarbotin, 19 à Abbeville, 21 à Rogy, 23 à Montdidier. Et puis dimanche s'annonce bien ensoleillé avec 20 à 23 degrés au max.
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0: Fever Dream avec Alex Warren sur Evasion.
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0: On se recroise la semaine prochaine entre 16h et 20h. 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Comme ça, vous pourrez profiter de tous les matchs de la Coupe du Monde dans les meilleures conditions. Rendez-vous dès lundi. Vous jouez à la question du drive tous les jours à 16h10 et 17h10 pour repartir avec votre télé HD 4K. Je vous souhaite un bon week-end avec Taylor Swift, le nouveau titre de Christophe Willem aussi, ça s'appelle System. Et puis c'est Anthony qui vous accompagne dès 20h sur Evasion. Salut!
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3: La ville de Péronne célèbre la fête du quartier des Halles. Ce dimanche, les équipes de Péronne en fête proposent des animations, une structure gonflable gratuite pour les enfants, ainsi qu'une grande brocante rue Paillère, rue des Vignes et rue du Pressoir de 10h à 18h. La soirée s'annonce festive avec une retraite au flambeau à 21h30 suivie d'un feu de la Saint-Jean à 22h. Buvette et restauration sur place, un événement gratuit et en accès libre, venez nombreux. Attachez vos ceintures, direction Bussu-Bussel. Ce dimanche, l'association Les Irons Loin organise la deuxième édition de sa course de caisse à savon. Nouveauté cette année, une course de tracteur-tondeuse viendra compléter le programme. De 10h à 16h, les pilotes amateurs s'élanceront sur un parcours semé d'obstacles avec des engins originaux et souvent improbables. Spectacle garanti pour toute la famille. Restauration le midi et buvette seront proposées sur place. Un événement en accès libre. Retour de la musique et de toujours plus de tubes sur Evasion.
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0: Renaud, Joseph Kamel, Julien Doré sur Évasion, partout sur la région.
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0: C'est cool, hein, on démarre le week-end ensemble, en tout cas pour les plus chanceux d'entre vous. J'espère que vous allez bien, j'espère que vous avez passé une très belle semaine. 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Je vais lancer une session au moins avant 22h, une session d'inscription pour tenter votre chance justement. Allez, Michael Jackson et Naika, ce sera après vos offres d'emploi. Et c'est pour lancer une demi-heure sans interruption justement sur Évasion.
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3: À Villers-Bocage, une boucherie recherche un boucher pour un contrat CDI à temps plein. Vos missions, réaliser les découpes et préparations bouchères traditionnelles, participer à la mise en rayon et au service client, respecter les normes d'hygiène et de traçabilité. Expérience souhaitée en boucherie traditionnelle et permis B conseillé. Vous pouvez appeler le 06 07 73 47 50 si jamais vous êtes intéressé par cette offre d'emploi. Une entreprise basée à Ville recherche un vendeur conseil pièces détachées auto pour un CDI à temps plein. Vos missions sur ce poste, accueillir les clients en magasin comme au téléphone, identifier leurs besoins et effectuer les recherches de référence adaptées. Si jamais vous êtes intéressé par cette offre d'emploi, vous pouvez téléphoner dès à présent au numéro suivant, le 03 22 20 71 00.
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16: c'est un extrait de Dr Yarrow, confirmé sur Évasion.

fin de semaine, un bon début de week-end avec à l'instant Azav Avidam sur Évasion. C'était One Day, la suite de cette demi-heure sans interruption. Vous connaissez ça par cœur, hein, Dizzy et Théodora, Mélodrama.

0: Guetta. Excellente soirée sur Évasion, partout sur la région. 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Pierre Garnier, Miley Cyrus, ce sera après les idées pour ce week-end.
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2: Le parc de la Bouvac est en fête ce week-end à Abbeville. Les festivités débuteront demain soir à 19h avec un repas champêtre et de nombreuses animations. Dimanche de 10h à 18h, place à la nature et à la biodiversité. Stands, ateliers, fabrication d'herbiers, découverte des pollinisateurs et exploration de la microfaune aquatique seront à découvrir. Une sortie familiale pour observer, toucher et comprendre le vivant. Entrée libre et gratuite, alors rendez-vous nombreux. Des bulles et de la bonne musique à Folleville. Ce samedi, le site médiéval de Folleville accueille Bière à Folleville, un marché semi-nocturne festif et convivial. Sur place, retrouvez des brasseries locales, des producteurs régionaux et des food trucks. Mais profitez aussi des nombreux concerts avec notamment du jazz, de l'électro et même un conte musical pour les enfants. Entrée libre et gratuite de 15h à 22h. Et un rappel, l'alcool est à consommer avec modération. Retour de la musique sur Évasion.
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0: Want You Want Me, hein, ce vendredi soir avec Jason Derulo sur Évasion.
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0: 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Loï et David Guetta, ce sera après les offres d'emploi.
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3: À Bray-sur-Somme, l'EM du Coquelicot recherche un chauffeur de ramassage de personnes pour assurer les transports de personnes adultes autistes du domicile à l'établissement et de l'établissement vers le domicile, veiller à la sécurité et au confort des passagers, tout en assurant également l'entretien courant du véhicule. Si jamais vous avez le permis B depuis au moins 5 ans et que vous êtes intéressé, vous pouvez téléphoner au 03 22 74 30 95. Une entreprise située à Longo recherche un chauffeur livreur préparateur de commandes. Votre travail consistera à la préparation et au chargement de votre camion avec du petit matériel. Le permis C est indispensable. Si jamais vous êtes intéressé par ce CDD de 3 mois, vous pouvez appeler le 03 22 95 19 78.
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Elle est en tournée dans toute la France, hein. Elle était au Zénith d'Amiens samedi dernier. C'était Amel Bent et Imen S au cœur de cette demi-heure en non-stop sur Évasion partout sur la région. Voici Ed Sheeran avec Martin Garrix maintenant. Stay.

0: fin de soirée, bon début de week-end avec Jack et Carla, la recette sans réservation. Imagine Dragons ou encore Bruno Mars, ce sera pour filer vers 22h. Et puis, quant à moi, j'aurai un immense plaisir à vous retrouver demain matin. On va se réveiller à nouveau ensemble, comme tous les week-ends, dès 6h. Ce sera pour le grand réveil du week-end. Forcément, passez une excellente fin de soirée. Une belle nuit avec Évasion et vos tubes préférés.
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2: La ville de Péronne célèbre la fête du quartier des Halles. Ce dimanche, les équipes de Péronne en fête proposent des animations, une structure gonflable gratuite pour les enfants, ainsi qu'une grande brocante rue Paillet, rue des Vignes et rue du Pressoir de 10h à 18h. La soirée s'annonce festive avec une retraite au flambeau à 21h30 suivie d'un feu de la Saint-Jean à 22h. Buvette et restauration sur place, un événement gratuit et en accès libre, venez nombreux. Attachez vos ceintures, direction Bussu-Bussel. Ce dimanche, l'association Les Irons Loin organise la deuxième édition de sa course de caisse à savon. Nouveauté cette année, une course de tracteur tondeuse viendra compléter le programme. De 10h à 16h, les pilotes amateurs s'élanceront sur un parcours semé d'obstacles avec des engins originaux et souvent improbables. Spectacle garanti pour toute la famille. Restauration le midi et buvette seront proposées sur place. Un événement en accès libre. 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